0: blessés. Nous comptons déjà 3 cas de disparus et 2 cas de décès confirmés. Nous gardons les preuves et nous n'allons pas garder silence.
1: Au téléphone, l'opposant Jean-Marc Kabound a fait état d'une violence inouïe.
2: Ce n'est que le début, hein. Tout ceci nous conforte parce que nous sommes portés de croire que la peur a changé de camp. Tout ce qu'ils font ne fait qu'agrandir notre conviction que le peuple est avec nous et nous allons gagner.
1: La vice-ministre de l'Intérieur, passée en fin de journée sur place, a estimé que la police a exécuté son travail avec professionnalisme. Pascal Moulégua, Kinshasa, RFI.
3: Une répression qui a fait réagir les organisations de défense des droits humains. La Voix des Sans-Voix dénonce une répression musclée, sanglante et disproportionnée et exige une enquête. L'Association africaine de défense des droits de l'homme estime que la violence et les attaques visant l'élimination physique des leaders de l'opposition dévoilent le vrai visage du régime Tshisekedi. Fin de citation. Et enfin, Human Rights Watch déplore des violences, les violences les plus graves contre l'opposition depuis le début des discussions sur la révision constitutionnelle et demande également l'ouverture d'une enquête. Autre manifestation réprimée ce vendredi au Nigeria. À Abuja, des centaines de personnes sont descendues dans la rue en ce jour férié célébrant la démocratie pour protester contre l'insécurité et les difficultés économiques. Les forces de l'ordre ont formé des barrages pour bloquer leur marche vers la villa présidentielle. Et puis après le mouvement de contestation des jeunes de la Gen Z 212 au Maroc en septembre dernier, la justice marocaine a condamné 18 personnes pour entrave à la circulation sur une autoroute à Casablanca. La défense a fait part ce vendredi du verdict prononcé la veille, des peines allant d'un an de prison avec sursis à 10 mois ferme. Une grande réforme qui entend durcir la politique migratoire européenne, entrée en vigueur ce vendredi. Elle met en place une nouvelle procédure de filtrage des migrants, une meilleure répartition des personnes entre les pays et également des centres pour déboutés d'asile en dehors de l'UE. Les pays doivent maintenant la traduire dans leur droit. Une réforme donc adoptée il y a 2 ans sous pression des partis nationalistes d'extrême droite. Parmi eux, en France, le Rassemblement national qui est occupé actuellement à préparer la présidentielle de l'an prochain avec une grande inconnue, le ou la candidate du parti, ce qui dépend de la décision de la justice au sujet de l'affaire des assistants parlementaires du FN dans laquelle Marine Le Pen risque l'inéligibilité. Verdict le 7 juillet. En attendant, le RN organisait ce vendredi un nouveau séminaire, Marie Lecoq.
4: Aucun participant au séminaire n'a souhaité communiquer sur le fond, à peine un commentaire de forme. Bonne ambiance, assure un haut cadre du parti à la flamme, car la même source le disait depuis plusieurs jours, tout le monde a la trouille de parler. Plus le 7 juillet approche, plus l'ambiance est lourde, en cause ces divergences de plus en plus apparentes entre Jordan Bardella et Marine Le Pen, la fondatrice du parti obligée de recadrer celui qui pourrait prendre sa succession, Jordan Bardella. Au moment où il prend ses aises sur la réforme des retraites, la taxation de Total Energy ou encore cette semaine sur l'affaire Liana. De quoi semer le trouble dans un parti habituellement plutôt discipliné, mais où les fractures semblent inévitables. Le séminaire qui se voulait être un rendez-vous pour préparer la prochaine présidentielle était peut-être davantage un prétexte pour aplanir les sujets de crispation de plus en plus nombreux entre les deux camps. La question reste encore de savoir si c'est une gêne pour un parti en tête des sondages.
3: Et puis c'est l'un des grands noms de la peinture contemporaine qui disparaît. David Hockney, mort à l'âge de 88 ans. Un artiste multiple, comme le dit Pascal Le Torel.
5: Il y a plusieurs David Hockney. Il y a le David Hockney des piscines de la Californie, du pop, qui là fait des portraits de collectionneurs qui sont absolument incroyables et on reste assez fasciné par sa manière de peindre l'instant et les humains. Et ça, c'est le portraitiste. Mais il y a le David Hockney des recherches et des canyons. Ça, c'est des peintures de contemplation de paysage. Il y a le David Hockney technologique, celui de la fin, qui utilise tous les moyens, la vidéo, la photo, l'iPad, l'iPhone, tout ce qu'on veut, qui là est plus quelque chose qui relève moins pour moi de l'émotion, mais d'un art plus raisonné et plus conceptuel. Et puis, il y a le David Hockney, des grands paysages, qu'il a fait notamment au musée de l'Orangerie il y a 2-3 ans, je crois, où il a peint les saisons, et là, s'était installé en Normandie, j'essayais à nouveau là de capter la lumière dans cette espèce de très très grande suite de peintures, de champs, de pommiers en fleurs, et puis de pommiers qui vivent toutes les saisons.
3: Pascal Le Torel, critique d'art et éditrice au micro d'Olivier Roger. C'est la fin de ce journal. Merci à vous de l'avoir suivi. La suite de vos programmes tout de suite sur RFI.
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6: Bonjour, c'est Caroline au micro de Fréquence Luce. Nous sommes le vendredi 12 juin et voici les actualités locales. Météo du jour. C'est le retour d'une vague de chaleur avec des 30 degrés en Bretagne jusqu'à 35 degrés en Aquitaine et sur le département. Aujourd'hui, le soleil sera généreux et le temps estival, maximal d'environ 25 à 28 degrés. À partir du week-end, ce sera le retour des fortes chaleurs, la barre des 30 degrés étant dépassée quasiment partout samedi et les 35 degrés approchés dimanche dans le Val d'Adour. Côté sport, le Tour cycliste féminin international des Pyrénées, qui se déroule en trois étapes de Saint-Jean-de-Luz à Jurançon, fait sa deuxième étape entre Arins-Marsous et Bagnères-de-Bigorre demain samedi. Une étape de 94 km qui passera par Argelès-Gazost, Aspin-en-Lavedan, avant de monter à Luz-Saint-Sauveur, puis vers le Tourmalet. L'arrivée aura lieu à Bagnères-de-Bigorre vers 14h. Une épreuve cycliste professionnelle qui réunit des équipes de haut niveau venues de toute l'Europe. Une forme d'avant-goût avant le Tour de France 2026. Pour sécuriser la course, des restrictions de circulation et de stationnement sont mises en place tout au long du parcours. Mieux que l'Eurovision, l'Eurovision. Aujourd'hui aura lieu un événement musical porté par notre confrère Radio País et Numériculture Gascogne pour célébrer les langues occitanes. Un projet culturel mené avec la GESP depuis 2 ans. L'entrée est libre et gratuite. Entre folk méditerranéen, polyphonie et rap urbain, cette soirée promet un voyage musical sans frontières où la création contemporaine devient un puissant vecteur de transmission culturelle. Le CDDF 65 interpelle le RG Room sur sa programmation. Dans un communiqué publié le 9 juin dernier, le collectif Droits des Femmes 65 réagit à la programmation du rappeur Us l'Enfoiré au RG Room de Tarbes ce vendredi. Le collectif rappelle que l'artiste avait été placé en garde à vue en 2022 dans une affaire de violence conjugale présumée et de diffusion d'une photo intime sans consentement, des faits finalement classés sans suite. Après avoir contesté la venue du rappeur Naps, condamné en première instance pour viol, le CDDF 65 s'interroge sur les choix de programmation de la salle et appelle à la création d'un espace culturel respectueux, sain et inclusif. La prochaine exposition à découvrir. La galerie associative Omnibus, à Tarbes, accueille jusqu'au 4 juillet l'exposition Proche de l'artiste photographe Aline Part. À partir des clichés épurés, souvent issus de ses archives personnelles, l'artiste explore l'intime et l'essentiel, avec une approche minimaliste revendiquée. L'exposition rassemble principalement des photographies, mais aussi plusieurs œuvres et sculptures, dont une création réalisée avec les élèves de la section mode du lycée Réfi, autour des enjeux environnementaux et de la fast fashion. L'entrée est libre du mercredi au samedi. À noter également, le 19 juin, une rencontre avec le photojournaliste Michel Maliarevski autour de son ouvrage chronique d'un voyageur ébahi. On continue sur de la photographie à Bagnères-de-Bigorre. La ville propose demain, le 13 juin, de 14h à 17h, une sortie gratuite consacrée à la nature et à la photographie au Vallon du Salut. Organisée dans le cadre de l'Atlas de la biodiversité communale, cette balade sera co-animée par le CPIE Bigorre-Pyrénées et le Photociné-Club Bagnères. Les participants pourront découvrir l'évolution des paysages grâce à des photographies anciennes du fond Lemoine, tout en s'initiant aux techniques de prise de vue en paysage, macro et proxy photographie, une occasion d'observer la faune et la flore locale sous un nouvel angle. C'en est fini des actualités locales de ce vendredi 12 juin. Belle écoute à tous sur Fréquence Luce.

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8: Bonjour à tous, bonjour à toutes et beau samedi à vous qui êtes à l'écoute de Fréquence Plus. Nos prévisions selon Météo France au sein pour ce 13 juin. Eh bien, c'est un temps toujours sec et bien ensoleillé, même si quelques nuages de haute altitude risquent de circuler parfois dans notre ciel. Quelques nuages également sans conséquence vont apparaître dans l'après-midi vers les sommets frontaliers essentiellement. Et le voile nuageux d'altitude semble un peu plus franc et plus épais en fin de journée et ce soir. Sinon, le temps sera toujours calme la nuit prochaine. L'isotherme 0 degré aujourd'hui vers 4400 mètres d'altitude et les températures maximales continuent leur ascension pour atteindre jusqu'à 28 degrés en basse vallée, jusqu'à 23 degrés vers 1500 mètres et 16 degrés à 2400 mètres d'altitude. Et quant au vent, eh bien ce sont toujours les brises de pente et de vallée qui prédominent aujourd'hui. Sur ces prévisions météo France au sein, il ne me reste plus qu'à vous souhaiter à tous et à toutes un très très beau week-end.
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8: Vous êtes là pourquoi ?
12: Pour la poésie, pour les montagnes, les Pyrénées, le soleil. C'est exactement pour ça que je suis là. J'ai vu ça sur internet, le bénévole, et, enfin, pour être bénévole ici. Et voilà, j'ai envoyé un mail et c'est super.
8: Et vous venez d'où ?
12: Moi, je viens des Alpes-Maritimes, près de Cannes, okay. À Mont-Sartoux, précisément. Là, je suis content, je commence à voir les montagnes, les cimes un peu. Parce qu'avant, il y avait que des nuages partout. On était dans le nuage en fait. Mais là c'est vraiment très très beau. Je suis vraiment très content d'être ici.
8: Bonjour. Bénévole aussi pour le festival ?
13: Oui.
8: Ok. Et alors, qu'est-ce qui vous a amené à être bénévole ?
13: L'envie. La richesse de la programmation, la beauté du lieu, l'ensemble.
8: Vous connaissiez déjà ?
13: J'étais bénévole l'an dernier aussi.
8: Ok, donc finalement, ça a tellement bien marché l'année dernière que vous êtes de retour.
13: Oui. Oui, oui.
8: Et alors, un petit coup de cœur pour ce festival-là, qu'est-ce qui serait dans la programmation qui vous donnerait le plus envie ?
13: La spontanéité. Et justement, se laisser porter par des choses qu'on n'avait pas forcément prévu de voir et finalement qu'on découvre et qu'on adore. Voilà.
8: Alors, pourquoi vous êtes ici ?
14: Parce qu'on avait la matinée de livres et que je suis avec mon amoureux, donc c'est génial. Et qu'on va venir écouter des choses très intéressantes sur le monde, sur la façon de le voir. Et on est ravis de pouvoir passer ce petit vendredi matin en parlant de choses comme ça.
15: J'ai des frissons, je me sens mal, je transpire.
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0: Mars est une merde. La poétique du rire et du minimalisme du trio suisse Alice, qui a, je les cite, l'audace d'être chou et de parler du sens de la vie devant tout le monde. Depuis 2018, Alice s'amuse à trois voix et quelques notes de synthé, comme sur cette planète Terre que nous écoutions à l'instant. C'est un extrait de leur nouvel album Château Faible, sorti en 2025 sur le très bon label Je Me Vois, Bongo Joe Records.
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0: Laurence Marty, bonjour.
3: Bonjour.
0: Vous êtes anthropologue, chercheuse indépendante, militante féministe et écologiste. Je vous présente rapidement. Votre travail explore les formes contemporaines de l'engagement et les apprentissages politiques qui naissent au cœur des luttes. C'est le sujet de votre livre « Apprendre et lutter au bord du monde » publié aux éditions de La Découverte, prix d'écologie politique 2025, bravo. Vous y retracez les mobilisations pour la justice climatique depuis la COP21 et vous interrogez au plus près des collectifs les doutes, les tensions, les savoirs sensibles aussi qui façonnent les mouvements écologistes d'aujourd'hui, en Europe notamment. Et vous documentez aussi ce qui arrive aux mouvements écologistes européens, majoritairement blancs et de classe moyenne supérieure, quand ils ne peuvent plus ignorer les violences coloniales, capitalistes et patriarcales à l'œuvre du dérèglement climatique que les projets verts, parfois, participent à reconduire. Bon, j'adore, j'adhère, bienvenue à Clinique Gaïa. Aurélien Barraud, bonjour.
4: Bonjour.
0: Vous êtes astrophysicien, spécialiste, entre autres choses, des trous noirs. Vous êtes philosophe, amateur de poésie, de littérature et auteur de nombreux ouvrages tels que « Il faut une révolution politique, poétique et philosophique ». C'était en 2022 aux éditions Zulma ou « Comment habiter le monde » chez Bayard en 2025. Et cette année, vous publiez « Trahir par fidélité », il est là, aux éditions « Les liens qui libèrent ». C'est un ouvrage dans lequel vous poursuivez votre mission, enfin en tout cas ce qui vous anime, c'est-à-dire secouer le cocotier des scientifiques, dénoncer leur indifférence, voire leur complicité parfois dans les catastrophes écologiques, sociales et géopolitiques. Dans « Trahir par fidélité », en fait, vous mettez en écho vos préoccupations avec les... vos préoccupations avec les propositions politiques et philosophiques d'Alexander Grothendieck, mathématicien hors norme, fondateur de l'écologie radicale, très engagé sur la question de la responsabilité du savant, mathématicien allemand qui a fini de choisir sa vie en ermite à La Serre, dans un petit village donc de l'Ariège. Bienvenue aussi à Clinique Gaïa. Alors, Laurence Marty, Aurélien Barraud, vous êtes tous les deux conviés en votre qualité de spécialiste en humanités diverses et variées à Clinique Gaïa. Nous sommes très heureux de vous recevoir. Vous-même, quel écho anxieux êtes-vous? C'est-à-dire, si vous deviez consulter, ce serait plutôt pour quels symptômes, pâte ou phobe à l'arrivée?
5: J'ai pas trop compris. Je dois bien reconnaître la différence entre les deux, mais je pense que c'est vraiment bien que je sois là parce que moi j'ai plus un blocage en fait maintenant. Je pense que j'ai un peu dissocié, donc c'est bien que je revienne à la clinique.
0: Tant que vous décompensez pas pendant cette émission, ça ira. Aurélien Barraud, est-ce que vous présentez vous-même des troubles éco-anxieux?
4: Mais moi, je pense que ça n'existe pas, les troubles éco-anxieux, comme tu l'as expliqué tout à l'heure. C'est une question de lucidité, en fait. Yes. J'ai d'ailleurs beaucoup aimé le mot « guérir de l'Occident ». Mais j'ai compris que Clinique Gaïa ne tombait pas dans cet écueil. Donc, ce n'est pas du tout un reproche que je fais à l'encontre de cette initiative qui me paraît très belle. Mais imagine une femme qui a peur d'être violée. On ne va pas lui dire « guérir de ta peur ». On va essayer de faire en sorte qu'il n'y ait plus de viol, n'est-ce pas? Et je trouve que c'est quand même la bonne attitude. Et c'est aussi celle qu'on devrait adopter par rapport à la catastrophe écologique. En réalité, je pense que globalement, on n'est pas du tout assez anxieux, parce que la fin du monde, c'est quand même pas exactement un détail. Et je pourrais même pousser quand même le cynisme en disant que j'ai du mal à avoir de l'empathie pour l'éco-anxiété. C'est quand même un peu un drôle de problème de blanc, quoi. Nous sommes ceux qui sommes en train de niquer le monde entier, on détruit les espèces, on génocide les peuples autochtones, et en plus, on se plaint parce que, quand même, de temps en temps, on se sent pas très bien en faisant toute cette merde. Bon, ben, c'est la moindre des choses.
0: Alors, Alors, vous l'avez compris, la clinique Gaïa, la patientèle, se voit proposer d'aller mieux, en tout cas moins mal, grâce à la cure du récit. Depuis les champs de la science, de la philosophie, de l'anthropologie et des luttes militantes et du franc-parler, vous écrivez tous les deux. Racontez et vous racontez, pour vous, qu'est-ce que ça opère déjà sur vous, mais aussi sur le monde. En bref, d'écrire, est-ce que ça active d'une certaine façon la conscience écologique? Est-ce que ça active un pouvoir d'agir et si oui, comment?
3: Déjà, je voudrais remercier Aurélien. Je pense que j'ai le même problème, en fait, de manque d'empathie avec le corps anxiété. Du coup, j'ai opéré une espèce de blocage, mais que je pense est un problème aussi. Donc, je me dis, il faut travailler là. Il y a quelque chose d'intéressant. J'espère être acceptée sur ces trucs de culpabilité blanche aussi, enfin, de cet endroit très difficile où on se tient, de à la fois être traversé par des affects de tristesse, de colère, etc., et en même temps de s'interdire de les traverser parce que on fait partie, on est les agents du problème, quoi. Alors après, qu'est-ce que permet l'écriture? Moi, je pense que c'était une façon de ressaisir des mobilisations auxquelles j'avais participé et de raconter les mouvements sociaux avec toute la complexité qui les traverse, les doutes, les foirages totaux, les moments où tu as plus l'impression d'être complètement paumé qu'autre chose, pour sortir un peu de cette image idéalisée de les gens qui militeraient seraient exactement ce qu'ils sont en train de faire et comment le faire, alors que pas du tout. Et essayer de travailler ce doute en fait profond de, évidemment, on ne sait pas ce qu'on... Enfin, le premier récit du livre, il s'appelle « On ne peut rien faire, mais on ne peut pas ne rien faire ». Et c'est vraiment... Enfin, c'est pas moi qui... Elle est pas de moi, cette phrase, et c'est vraiment un truc qui traversait toutes les personnes avec qui j'ai lutté de... Par où on prend le truc, et néanmoins on peut pas se contenter de s'asseoir en décrédibilisant tous les moyens d'action qui sont à notre portée.
0: Avec Apprendre et lutter au bord du monde, vous produisez aussi une archive de toutes ces mobilisations et de ces mouvements militants pour le futur, sans doute.
3: Ouais, c'est l'idée. Ben, y a l'idée aussi de, enfin moi, de comment. Enfin, le problème avec les mouvements sociaux, c'est que c'est des... Enfin, en tout cas, la partie dans laquelle j'ai été, c'est des collectifs très vulnérables, précaires, qui se créent... qui se créent et se désagrègent en permanence. Et comment on se donne une mémoire aussi, des luttes pour se sentir comme si on avait toute une épaisseur, en fait, dans le dos d'histoires de luttes qui nous débordent complètement et qu'en fait, nous, on vient à un moment précis agir à un endroit où on peut, mais qu'en fait ça nous appartient pas quelque part et qu'on peut avoir une compréhension un peu cosmologique comme ça de la lutte et dedans quand on s'inscrit. Il y avait une militante colombienne qui disait on lutte pas pour nous en fait, on lutte pour les ancêtres et pour des puissances qui nous traversent.
0: Aurélien Barreau, de quelle façon écrire pour vous opère quelque chose sur le monde, peut-être sur vous-même aussi? En quoi ça vient éventuellement activer pour vous-même, pour les autres, une conscience écologique et activer un pouvoir d'agir?
4: Oui, déjà pour moi la question n'est plus prioritairement écologique. Hein. Je trouve que nos dirigeants et les peuples, hein, parce que les dirigeants on les a quand même choisis, ont manifestement considéré que la catastrophe écologique c'était un peu lent et que donc on allait réactiver la guerre. C'est encore plus efficace pour tout détruire à plus court terme. Et je pense que mes enfants ont beaucoup plus de chances aujourd'hui de mourir de la guerre que du réchauffement climatique ou de l'effondrement de la biodiversité. Et ça, c'est quand même un peu notre responsabilité collective aussi, hein, parce qu'on est en train d'attaquer finalement le monde entier, et après on va sans doute jouer les victimes. Ça, c'est une grande spécialité occidentale, et on va se dire « Mais pourquoi ils ne nous aiment pas ?» Ah ben oui, on se demande, effectivement, c'est très étrange. On vient les envahir chez eux et on se demande pourquoi ils ne nous aiment pas. Donc là, il faut quand même qu'on soit conscient qu'on est en train de préparer l'enfer pour nos enfants et que notre responsabilité est cardinale. Parce que c'est un peu compliqué quand même de déjouer le réchauffement climatique de façon triviale. En revanche, c'est très simple, hein, de ne pas balancer des bombes sur les populations autochtones. Ça, en revanche, c'est vraiment très très facile de ne pas faire décoller les F-16. Donc on sait exactement ce qu'il faudrait faire pour cesser essaie d'agresser le monde entier, mais manifestement, nous prenons la tournure exactement opposée. Et c'est pas que Donald Trump, hein. L'Europe aussi se réarme, hein. C'est pas que les autres, c'est aussi nous, nos dirigeants et ceux qu'on choisit. Alors, moi, j'ai pas du tout envie de parler de moi et de ce que me fait l'écriture, sincèrement, tout le monde s'en fout. Pour moi, c'est tout à fait contingent, si tu veux. C'est-à-dire que c'est ce que je sais un tout petit peu faire. Et encore, généralement, quand je dis les autres gens, je me rends compte que je sais pas faire du tout parce que je pense que les autres le font beaucoup mieux que moi. Mais la lutte, elle doit être multifractale, c'est-à-dire il faut la déployer à toutes les échelles, avec tous les moyens disponibles, et il se trouve simplement que c'est celui que j'ai à disposition, mais je suis en sympathie profonde avec mes amis et camarades qui utilisent d'autres moyens qu'ils maîtrisent et avec lesquels ils sont en écho et en résonance.
3: Vous dites, Aurélien Barreau, qu'il ne s'agit plus de commenter ou de comprendre le réel, mais en fait de produire du réel, parce que ce qui tue aujourd'hui et avant tout, je vous cite toujours, c'est notre manque d'imagination. Et vous dites que l'art, la littérature, la poésie sont des armes de précision qu'il va falloir les dégainer.
4: Oui, mais là encore, pour moi, les dégainer, c'est en osmose avec l'ailleurs. C'est-à-dire que l'Occident s'est créé dans un rapport non seulement d'adversité, de prédation, mais aussi de paternalisme par rapport au reste du monde. Et dans les milieux écolos aujourd'hui, on voit un certain nombre de personnes qui se disent qu'il faut produire de nouveaux récits. Alors on prend la page blanche et on essaye d'inventer un mythe. Non mais attendez les gars, non, il faut commencer par lire les récits qui existent. Ils sont déjà là, les autres récits. C'est simplement que généralement, quand on s'adresse au reste du monde, c'est dans un rapport d'invisibilisation, de prédation, voire de génocide. Donc le premier geste à faire, c'est de commencer à s'énerver des autres récits. Et moi j'avoue que j'ai un peu honte d'écrire. Je préférerais vous inciter à ne pas acheter mes livres et à découvrir la littérature moyenne-orientale, chinoise, indienne, amérindienne, océanienne, que probablement vous ne connaissez pas, moi non plus, à quelques exceptions près, et en fait tout est déjà là. Donc le vieux mâle blanc qui essaye d'un seul coup de se dire tiens, le monde pourrait être autre, ça a quelque chose de pathétique en réalité.
3: Allez, ça va aller. Laurence Marty, dans votre ouvrage Apprendre et lutter au bord du monde, entre les récits de mobilisation sont intercalés des ateliers de formation militante, des sortes de case-outs pratiques écrits à la manière des livres-jeux dont vous êtes le héros. Pourquoi avez-vous choisi d'aller vers ce type de récit, en fait, d'explorer ce registre ?
6: Le registre des ateliers de formation ou du récit dont vous êtes le héros ?
3: Les deux en même temps.
6: Les deux. La première chose, c'est que je voulais absolument trouver une place pour ces moments de formation qui, pour moi, ont été hyper importants et qui, c'est du coup des formations à... comment penser une action, penser une stratégie, mais aussi penser les dynamiques de groupe, comment intégrer les émotions dans nos moyens d'action, enfin plein de choses comme ça. Et moi, ça a été hyper important pour trouver une place dans des collectifs parce que j'ai animé des formations comme ça pendant plusieurs années. Et j'avais pas du tout envie de les analyser parce que j'avais rien à en dire. Je trouvais juste que c'était des outils hyper intéressants et que c'était bien qu'ils circulent. Et parce qu'ils permettent de donner des prises et que c'est des outils, enfin il y en a qui existent depuis des siècles aussi et qui sont transmis de génération militante en génération militante. Et l'idée de faire le récit dont vous êtes le héros, c'était déjà parce que c'était hyper marrant de l'écrire comme ça. Et aussi pour inviter un peu le lecteur, la lectrice à accepter de se mettre en situation. Enfin, le premier atelier, il s'appelle Rituel du désespoir. Et je sais très bien que c'est très cringe, ça met très inconfortable plein de personnes de traverser cet atelier. Et du coup, c'était aussi une façon de dire, bah vas-y quand même, on essaye, on voit.
3: Mmh. Et ça déplace. Et ça produit quelque chose.
6: Ça essaye.
3: Bon, on va vous booker pour quelques ateliers à Clinique Gaïa. Je pense qu'il y a du taf. Rapidement, très très rapidement, sans réfléchir surtout, s'il vous plaît, si vous deviez vous installer quelque temps à Clinique Gaïa en tant que patient ou en tant que soignant ou en tant que esprit critique, quel livre emmèneriez-vous pour disposer comme ça, pour mettre peut-être en prêt à disposition de toute l'équipe et de tous les patients dans le CDI de la Clinique Gaïa? Un ou deux livres, sans réfléchir, qui sont toujours un peu dans votre valise. Et
4: Une mémoire pour l'oubli de Mahmoud Darwish, qui est un poète palestinien, parce que d'un seul coup, on voit l'immensité de l'altérité et on se rend compte que la beauté existait, qu'elle existe encore, mais que c'est peut-être pas dans un rapport d'adversité qu'il faudrait s'y confronter.
3: Très bien, merci. Laurence,
6: Un livre qui est sorti l'année dernière qui s'appelle Politiser l'éco-anxiété d'un socio-psychologue qui s'appelle Jean Le Goff. C'est un tout petit livre, c'est hyper bien et il essaie vraiment de armer justement comment l'éco-anxiété est individualisée pour en faire autre chose et le déplacer. Merci, merci beaucoup à tous les deux.
7: D'avoir suivi cette expérience radiophonique, à vous qui nous écoutez aussi sur Fréquence Luz. Merci au festival Murmure du Monde, à Jean-Christophe Cavalin, Charlotte Bonnefond, Boris Leroy et aux élèves du Master Éco-Poétique et Création d'Aix-Marseille Université, qui est donc en partenariat sur cette émission. Mayrac, Pauline Beaumont, Perle Valence, Matt Malène, Gabriel de Richaud et Golem, merci beaucoup d'avoir été les patients de Clinique Gaïa. Merci pour vos textes et vos lectures. Merci à Richard Guettet qui nous a fait grâce de sa lecture lui aussi. Et merci bien sûr à Ludovic Roif et à l'équipe de Fréquence Luz. www.fréquenceluz.com, c'est là que vous pourrez réécouter cette émission en podcast.
8: On est en train de faire des bouquets pour mettre un peu de lumière sur les espaces, sur la scène déjà. Ensuite, on va mettre à l'accueil. Et après, je ne sais pas où.
9: On va en mettre au bar, on va en mettre aux crèches.
8: Voilà.
9: On va en mettre au catering.
8: Donc chacun y va de sa création, en fait. Voilà, donc il y a des gens qui sont venus spontanément nous donner un petit coup de main.
10: Et alors, vous faites partie de la commission déco originelle ?
8: Oui, tout à fait.
10: Alors, c'est vous qui avez créé la surprise ?
8: La surprise, c'est-à-dire le décor ?
10: Ouais, parce que Gaspard et Mathilde étaient incapables de m'en parler.
8: Oui, alors ils avaient quelques notions de ce qu'on allait faire, mais ils n'avaient pas vu le résultat, en fait. Et ça a été vraiment une belle réussite, un atelier partagé qui était dans un endroit magnifique, chez Dominique et Véro Laborde. Et en fait, on avait tout ce qu'il nous fallait pour décorer. Et on a fait plusieurs ateliers et chacun a mis sa note de créativité sur cet atelier. Donc c'était un beau partage mémorable.
10: Bonjour.
11: Je suis Alex.
10: Alex, technicien du festival.
11: Tout à fait.
10: Et donc c'est la première année que tu fais ça ?
11: C'est la première année que je fais ça, mais c'est pas la première année que je travaille avec le Murmure. J'ai déjà fait deux spectacles.
10: Ok. Donc tu es comédien aussi ?
11: Non, j'étais technicien dans les deux spectacles. Mais comédien, ça peut arriver, on sait jamais.
10: Et t'es du coin, toi ?
11: Non, je suis de Marseille.
10: Et tu viens de Marseille exprès pour le festival ?
11: Oui, tout à fait. Ça s'était bien passé sur un spectacle dans les Alpes, où j'étais plus proche, du coup. Et j'ai pas mal de matériel, et je m'entends bien avec Gaspard et l'équipe. Donc je pense qu'ils m'ont réquisitionné pour ça.
10: Et alors, comment ça se passe ici ? T'es bien accueilli ?
11: Les gens sont plutôt exceptionnels, de manière générale. Et avec le paysage. Les deux font tout.
10: Et tu connaissais la petite radio locale ou pas ?
11: Je ne connaissais pas du tout. Mais c'était très intéressant. J'ai beaucoup aimé la clinique Gaïa. Enfin, j'ai tout absorbé.
10: Bon ben merci beaucoup.
11: Pas de soucis, merci à toi.
10: Jeanne, je t'embête.
12: Oui.
10: Alors comment on se sent à la sortie de cette performance radiophonique ?
12: Éco-soulagée, bio-guérie, phyto-mieux.
10: Ah bah phyto mieux, ça m'étonne pas, c'est pas très compliqué d'être phyto mieux quand même.
12: Bah dans ce cadre-là, oui forcément, au milieu des belles montagnes du Val d'Azun, on est bien obligé.
10: C'est la première fois que tu viens ?
12: Oui, tu vois la sensation d'un rêve qui se réalise ? Eh ben ça, je suis ravie d'être là très très.
10: Parce que tu viens d'où en tant qu'écho, anxieuse, pathologue, je sais pas.
12: Non, moi, écoute, je suis journaliste radio. Je travaille pour Radio France et Radio France Internationale pour ce qui est de la radio. J'ai passé de longues années à Radio Nova et avant ça en radio associative.
10: Ah, c'est pour ça que ta voix, elle me parle.
12: Peut-être. Et donc voilà. Et puis, il se trouve que je m'intéresse au champ de l'éco-poétique depuis plusieurs années. Et ce faisant, j'ai rencontré Jean-Christophe Cavalin, les édition Wild Project, etc., etc., la team Actes Sud et compagnie, Cambourakis, tout ça, et puis nous voici là, finalement.
10: Et tu crois que tu vas repartir ?
12: Ça, c'est une question épineuse. Oui, je vais repartir, mais à contre-cœur, je serais bien restée longtemps. Il se peut que je revienne en vacances cet été avec ma famille, du coup, dans le coin, tellement c'est cool.
13: J'ai trouvé ça super, franchement, c'était très intéressant. Et puis voilà, maintenant, plus qu'à écouter les podcasts sur Fréquence Luz.
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4: À partir de ce samedi et juste

0: Atelier donc ce samedi et ce dimanche de 10h à 17h pour cette braderie céramique 27 rue du Pic du Midi à Luc. Samedi de 9h30 à 12h30 à l'école Jean Bourdette à Argelès-Gazost, on vous propose une rencontre, il était une fois la petite enfance. Pour les familles avec jeunes enfants de 0 à 4 ans, réservez votre martinet pour participer à un salon et des ateliers dédiés à la petite enfance. Il était une fois la petite enfance, c'est ce samedi de 9h30 à 12h30 à l'école Jean Bourdette à Argelès-Gazost.
1: Tous les samedis matins à la médiathèque de Lourdes, les doudous racontent. 30 minutes de lecture pour les 0 à 6 ans. Les bibliothécaires sélectionnent les meilleures histoires pour les petites oreilles. Rendez-vous à la médiathèque de Lourdes ce samedi à 10h30 pour découvrir des histoires et des comptines qui séduiront et émerveilleront vos enfants. Les doudous racontent, les samedis à 10h30 à la médiathèque de Lourdes.
0: Samedi de 9h à 17h au col de Couraduc à Aucun, on vous propose une journée sport adapté, montagne pour tous. Une journée inclusive au cœur du Val d'Azun. La station Sport Nature du Val d'Azun vous donne rendez-vous au col de Couraduc pour cette journée exceptionnelle placée sous le signe du partage, de la découverte et de l'accessibilité. Courses d'orientation adaptées, biathlon ludique, cani-rando, balade en attelage canin, randonnée accompagnée, baptême en parapente, atelier et animation, bref, une montagne ouverte à tous. Co-organisée avec le comité départemental Handisport 65, le comité du sport adapté 65, Pyrénées ludiques, appel sauvage, liberté conditionnelle et le bureau de montagne du Val d'Azun. Une belle occasion de valoriser la montagne inclusive et accessible à tous. Des fauteuils adaptés, hippocampes, seront également mis à disposition pour faciliter l'accès aux activités. Une journée sport adapté et montagne pour tous, c'est ce samedi de 9h à 17h au col de Couraduc à Aucun. Samedi de 10h à 13h à Barège, on vous propose un temps d'animation dans le cadre du festival national Les Nuits des Forêts. Alors rendez-vous au Liens, le temps d'une matinée, venez vous immerger dans le monde mystérieux d'une forêt autour des 3 ateliers ludiques et pédagogiques. Au programme Mathieu Isabé d'Arborissime qui permettra de découvrir la biodiversité et habitat que l'arbre offre aux vivants à travers un atelier immersif de grimpe d'arbres dans la canopée. Avec Julien Rondeau de l'ONF qui expliquera la gestion de cette forêt et nous fera un focus sur 3 espèces en danger pour une approche scientifique. Et enfin, Anne-Cécile Ramadour, d'Ecodels, qui vous emmènera dans la vie secrète du bois mort pour prendre conscience de l'importance du bois mort dans une forêt. L'accueil sera proposé par les bénévoles d'Ecodels qui expliqueront le déroulé de la matinée et qui proposeront une activité d'écoute de représentation que l'on peut avoir d'une forêt. Une boisson chaude attendra les participants. Un temps d'animation dans le cadre du Festival National La Nuit des Forêts, c'est ce samedi, de 10h à 13h, au Liens, à Barège. Samedi à 18h à la salle de spectacle de Cotteret, l'association Cirque en Vallée présente Koyanis Katsi. Un spectacle mêlant cirque, magie et expression corporelle porté par des jeunes de 4 à 25 ans de la Vallée des Gaves. À travers le thème de l'équilibre entre corps, émotion et relations humaines, il propose une création poétique et collective. Alors rendez-vous pour le spectacle de cirque Koyanis Katsi ce samedi à 18h à la salle de spectacle de Cotteret. Samedi à 11h30 au Pont-Neuf à Lourdes, on vous donne rendez-vous pour le Tour féminin international des Pyrénées. La deuxième étape à Spa-en-Lavedan, Lugani, organisée par le comité d'organisation du Tour féminin international des Pyrénées. La deuxième étape du Tour féminin international des Pyrénées à Spa-en-Lavedan, Lugani, c'est au départ du Pont-Neuf à 11h30 ce samedi à Lourdes. Samedi à 9h45 à la médiathèque de Lourdes, on vous propose des nouvelles causeries vertes sur le thème cette semaine, manger des fleurs. Une causerie verte sur le thème manger des fleurs, c'est ce samedi à 9h45 à la médiathèque de Lourdes.
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4: Thomas Michard, en 2010, vous avez 27 ans. Comment êtes-vous arrivé à visiter un appartement au 26 rue des Montibœuf?
5: Alors, je suis venu à visiter cet appart assez curieusement.

0: Je ne cherchais pas forcément dans ce coin-là. Je vois cette annonce apparaître. Je vois qu'il est dans les hauteurs et qu'il est lumineux et que les charges sont vraiment très très faibles.
1: Ça fait combien de mètres carrés ?
0: Ça faisait pile 37 mètres carrés, je crois. Et j'arrive dans un appartement qui est, contrairement aux autres, qui est vide, absolument vide. Les murs sont tout blancs, c'est assez lumineux. C'était au prix du marché, c'était pas spécialement une bonne affaire, c'était pas spécialement bon marché. Voilà, à Paris, il faut prendre ce qu'il y a à prendre. Alors quand j'arrive, j'ai clairement l'impression que j'ai affaire à un marchand de biens. Je me doute pas de son honnêteté. Il y avait un magnifique poêle très ancien qui était cassé, il manquait des pièces. On m'explique qu'on aurait dû faire la salle de bain là, mais finalement on l'a fait ailleurs. La cuisine est incomplète. Enfin, petit à petit, ça ajoute des petits mystères au fur et à mesure de la visite. Au sol, le parquet est très très jaune. Enfin, il y avait des traces de vie sur ce parquet, il y avait des taches, il y avait des... Voilà, on avait mis juste un vernis au-dessus, en fait. On n'avait pas poncé, on avait mis un vernis pour comme si on voulait que les taches ressortent. Enfin, c'était... Ça ressemblait à une tache noire avec le parquet qui aurait été même un peu endommagé, peut-être par un micro-incendie. De mémoire, on m'a dit, mais on ne sait pas trop. Il faisait des formules dans sa chambre, il était peut-être chimiste. C'est ce qu'on m'a dit. Je ne sais pas, Moi, je m'étais dit qu'il y avait eu un début d'incendie, qu'il avait fait tomber une bougie, qu'il avait fait... Ouais, je m'étais inventé un truc comme ça et qu'il avait réussi avec un verre d'eau à éteindre, mais le temps d'aller à la cuisine et de revenir... Voilà, je m'étais inventé ça. Alors après l'achat, il y a eu une succession de surprises. La cuisine, bon, ça a été vraiment des mois de... Pourtant, pour un si petit espace, enfin, c'était grotesque de rencontrer autant de difficultés. Mais ça a été très dur à faire. Ensuite, la salle de bain s'est mise à fuir. Après, la salle de bain, ça a été la cuisine qui s'est mise à fuir parce qu'il y a une jonction entre les deux. Il y a eu plein de petites surprises comme ça qui donnaient l'impression qu'on était dans un espèce de bateau fantôme avec plein de... Enfin, on ne pouvait pas croire que ça soit si compliqué de faire des choses simples dans un petit appart. Ce marchand de biens, de toute évidence, il n'a pas vécu dans cet appart. Il n'a pas pu utiliser la salle de bain parce qu'elle n'était pas fonctionnelle. Et puis, voilà, petit à petit, ce qui est curieux, c'est tous ces signes de mystère qui s'additionnaient, qui s'amoncelaient. Là, il y avait quand même quelque chose qui se créait autour de l'ancien propriétaire. Je me disais, ah, mais quel était ce personnage qui a vécu avant? Et ce qui était quand même assez curieux, c'est que ses voisines qui m'ont parlé de ce propriétaire, ce prédécesseur, l'ont pas vu, en fait, l'ont pas tellement vu. Il a vécu là, il avait une aide-soignante, mais en fait, les voisins et les voisines ne l'ont pas tellement vu. Alors, il y a une voisine qui, un jour, commence à m'en parler avec entrain. Elle avait envie de m'apprendre des choses. Les rumeurs disaient que, en fait, les voisins et les voisines ne le voyaient jamais, mais croisaient toujours cette aide-soignante. C'est elle qui aurait hérité de l'appartement de façon un petit peu bizarre, parce que au niveau notarial, je ne sais pas si c'est très, très légal. Moi, de ce que je comprends, c'est que des gens se sont empressés de le vendre. Enfin, il y a eu à un moment donné, il y a eu une urgence. Ils ont vu cet intermédiaire qui a fait des travaux dans l'appartement et qui a fait des travaux un peu rapidement. Enfin, voilà, un marchand de biens. En fait, les problèmes successifs qui se sont enchaînés dans l'appartement confirmaient le fait qu'il y a eu une vente un peu bizarre, qu'il y avait eu quelque chose comme d'un peu louche autour de cet appartement, et que moi, j'arrivais juste après. Ouais. Je sentais qu'il y avait... Elle voulait me dire que ça avait été assez tragique, que finalement, toutes ces affaires avaient été retrouvées sur le trottoir et sur le palier, qu'ils avaient tout vidé à la va-vite, et qu'ils avaient laissé, quelque part, sa vie par terre à la vue de tous, quoi. On a vu toutes ses affaires par terre, toute sa vie étalée, des photos, des écrits, des bouquins, des archives. Voilà, c'était sur le trottoir, en bas de l'immeuble. C'était obscène, un petit peu. Il y avait quelque chose d'obscène. Et c'est là que j'ai appris son nom et je me suis dit, tiens, bon, il a existé, il a un nom, voilà. Et en fait, j'en sais pas plus. C'est-à-dire qu'il y a eu ça a fait gonfler le mystère de savoir qui était là, qui a vécu là, qu'est-ce qu'il faisait. Mais j'en ai pas appris davantage. Quand vous m'avez raconté l'histoire, j'ai fait le lien entre ces taches sur le parquet et le fait qu'il soit graphologue. Je me suis dit, tiens, ne serait-ce pas alors finalement de simples taches d'encre. J'ai tout de suite pensé à ça. Enfin, c'est cette image de tache en fait qui m'est revenue. Après, effectivement, il y a vraiment un mystère au niveau de ce personnage et plus on en apprend, plus ça conforte dans l'idée que le mystère s'épaissit. Qu'est-ce qui est vrai, qu'est-ce qui est faux, est-ce que cette histoire de chimie, est-ce qu'on me l'a vraiment racontée, ou est-ce que moi j'invente des trucs par rapport à cette histoire d'incendie, est-ce que c'est pas une simple tache d'encre. Voilà, sur des détails comme ça, du coup, avec les petites informations qu'on peut grainer à droite à gauche, on peut broder quelque chose, mais c'est difficile de savoir, de déterminer qu'est-ce qui est vrai, qu'est-ce qui est faux.
1: Ce qui est vrai, ce qui est faux. Thomas Michard, qui ne connaît rien à l'affaire Lucien Léger, est malgré lui embarqué dans les intrigues sombres de Jacques Sals, qui semble lui survivre encore aujourd'hui. Je suis un sinistre enfant du XXe siècle. C'est ainsi que Jacques Sals, sous le nom de Jacques le Gallois, commence son récit, officiel, du retour des camps. Il n'a que 26 ans, en 1948, traumatisé par la guerre et fâché avec le genre humain, tout avenir, tout espoir lui est alors impossible. Sauf que le martyr ment. Les imposteurs sont nombreux à nous fasciner, comme Franck Abagnale, Jean-Claude Roman ou Hossein Sabzian. Mais ces bâtisseurs de récits ne sont rien sans leurs victimes. Amants, maîtresses, créanciers ou compagnons de route, eux aussi participent à l'imposture, eux aussi sont les acteurs, parfois principaux, de ces comédies souvent grotesques, guidées par l'appel d'une aventure ou d'une histoire singulière. Dans cette seconde partie, nous allons sonder le terreau sur lequel prennent racine ces histoires obscures, ce magnétisme qui actionne la mécanique des événements et nous fait prendre part à ces mises en scène surréalistes. Pour tenter de poser un nouveau regard sur ce très pittoresque Monsieur Sals, je suis parti à la rencontre de ses contemporains. Des compagnons de passage qui ont croisé, selon les jours, un collectionneur d'art désintéressé, un graphologue libidineux ou un psychologue septuagénaire en phase de devenir docteur en philosophie. Parfois, en écoutant ces témoignages, je me suis demandé, parle-t-il vraiment de la même personne ? Tous m'ont répondu avec plaisir et sans résistance. Non pas parce qu'ils avaient des comptes à régler avec Jacques Sals, ni pour faire éclater une vérité nouvelle, mais, il me semble, parce que l'homme leur avait permis de côtoyer le romanesque, l'extraordinaire de façade et un certain sens du spectacle. Jacques Sals, le réel et l'imaginaire. Un documentaire en deux parties de Jérôme Massella. Deuxième partie, le scénariste.
2: Watts, vous accompagnez Philippe Génada dans ses recherches depuis plusieurs années. Qu'est-ce qui vous plaît dans les faits divers ?
3: Le mystère et les forces à l'œuvre chez les uns, chez les autres. Derrière un fait divers et, bon, et un meurtre, on va dire, il y a beaucoup de choses qui se jouent. Il y a toujours un mobile, parfois il y en a plusieurs. Donc oui, moi ça me passionne.
2: Et c'est pas un peu vulgaire de s'intéresser à... Parce que le meurtre est réel.
3: Oui, oui, c'est possible. Mais en fait, je m'en fous. Et d'ailleurs, je me suis souvent dit que j'avais un peu raté ma vocation parce que je suis devenue journaliste culture, plus particulièrement dans le domaine de l'art, et je me suis dit que j'aurais dû être fait diversière. Ça aurait été parfait pour moi, j'aurais adoré ça. C'est moins chic que de chroniquer les expositions d'art. Mais c'est tellement plus fascinant parfois. J'aime les gens d'abord, je suis curieuse des gens. Et je suis fascinée par tout ce qui peut se jouer chez quelqu'un, a priori quelqu'un qui peut être banal ou sans histoire, jusqu'à aboutir à la mort de quelqu'un.
2: Watts, est-ce que vous pensez que Jacques Sals est un bon scénariste ?
3: Un bon scénariste de sa propre vie ? Certainement. Puisqu'il a d'ailleurs... J'allais dire scénariser sa vie, ou plutôt scénariser ses vies, parce qu'il en a eu plusieurs. et parfois même en même temps.
2: Et vous n'avez pas simplement l'impression d'avoir pu tomber sur un imposteur ?
3: Ah ben c'est un imposteur, Jacques Sals, de toute façon, c'est un imposteur. C'est même, j'allais dire, le premier qualificatif qui lui correspond. Par exemple, il se fait passer pour un déporté résistant, il se fait passer pour un décorateur, ce qu'il n'a jamais été.
2: Mais est-ce que, justement, au vu de ces mensonges, vous pourriez vous dire que c'est un mythomane aussi dans l'affaire Léger ? Du coup, vous pensez qu'il allait à Carrure pour être un espion, un tel imposteur ?
3: Oui, alors moi j'ai jamais dit ou pensé ou que Jacques Sals avait tué lui-même le petit Lictaron. Parce que ça me paraît bien invraisemblable. Mais j'ai toujours pensé qu'il avait un... Mais c'est une conviction, comme on dit, une intime conviction.
4: On est naturellement enclin à vouloir comprendre les mystères.
1: Stéphane Troplin.
4: Moi, ces histoires de réseau, tout ça, j'ai du mal à y croire. Et en même temps, il y a toujours des éléments qui s'imposent et qui me disent « Mais oui, mais il y a ça. » Et j'essaie de trouver la solution. J'essaie de prendre les éléments, de les imbriquer différemment pour voir si, de cette façon-là, ou de cette façon-ci, ça marche mieux, on comprend mieux. Pour le moment, je n'ai pas réussi, mais c'est plus fort que moi.
2: Est-ce que vous êtes déjà demandé si ce qui ne vous plaisait pas inconsciemment dans cette histoire, c'est qu'elle était insoluble et donc infinie ?
4: Ouais, c'est possible que l'affaire parfaitement insoluble, ce soit celle-ci. L'archétype d'une affaire criminelle qui pourrait jamais être résolue, quand bien même tous les témoins seraient présents et existants. C'est possible qu'on soit face à un véritable trou noir criminel. C'est tout à fait envisageable. Par exemple, Sals, je pense que c'est quelqu'un qui... sa démarche scientifique, par exemple, de graphologue, elle s'appuie... elle donne pas lieu à beaucoup de littérature scientifique. Or, c'est étonnant pour quelqu'un qui se présente comme un novateur. Je me suis interrogé sur ses sources de revenus. C'est pas clair. Plusieurs bureaux... Plusieurs casquettes aussi, forment des associations, on ne sait pas trop pourquoi, des cercles de bibliophilie par-ci, une association de défense de mal logés par-là, toutes avec des objets mais sans activité. Mais il ne faut pas gratter grand-chose pour trouver des choses vraiment étonnantes, des faits, des aspects de sa vie qui sont peu compréhensibles, ça ne veut pas nécessairement dire suspects. Mais en tout cas, de quoi vivait-il ? Pourquoi avait-il plusieurs domiciles ? Pourquoi, dans tous les documents qu'on a trouvés de lui, il signe avec des pseudos, jamais de son nom propre ? Il apparaît jamais sous sa véritable identité, en tout cas très rarement. Pourquoi, quand Lucien Léger parle d'un événement, place Maubert, une explosion, une bombe, vraiment, donc quelque chose de violent a priori, pourquoi, sur une photo, on trouve quelqu'un qui lui ressemble beaucoup ?
2: Mais peut-être qu'il n'y a rien.
4: Peut-être qu'il n'y a rien. C'est possible.
2: Ce ne serait pas une terrible perte de temps ?
4: Oh non, il n'y a jamais de perte de temps. Oui, ce serait peut-être, mais je disais, je pense que les vérités sont souvent décevantes. C'est possible.
2: Quand vous racontez les faits, j'ai l'impression que vous racontez parfois le scénario d'un film noir que vous auriez vu.
4: Mais les faits, ça relève totalement du film noir. Alors, un mauvais roman d'espionnage, ou mauvais film d'espionnage peut-être, ou bonne comédie d'espionnage, pourquoi pas, sur certains aspects. Pour la partie espionnage, on ne parle pas du meurtre, bien sûr, mais parce qu'elle est extrêmement riche et propice à dérouler du fil romanesque presque de manière ininterrompue.
3: Alors, ouais, c'est mon compte rendu, parce que là, ça va tout me rappeler, tu vois.
2: Vas-y.
3: Alors, au début des années 2000, Jacques Sals fait une donation de 300 œuvres au musée de Châteaudun, et il écrit pour le musée une lettre sur sa femme, Marie-Madeleine, puisqu'il dit que cette collection, c'est elle qui l'a voulu constituer. On saura par la suite que c'est faux, puisque tous les achats d'œuvres sont annotés par Jacques Sals lui-même. Et donc, il écrit un texte sur sa femme Marie-Madeleine, que je ne vais pas lire entièrement, mais dont je peux donner des extraits, qui s'appelle « Marie-Madeleine Fourgon, une femme inspirée ». Donc, il explique qu'elle est née en 1920 à Montluçon, qu'elle a grandi en Haute-Savoie, qu'elle a été orpheline dès l'âge de 15 ans, et que très tôt, elle a manifesté, donc là je lis, un vif intérêt pour les différents domaines de l'art, admirant des œuvres aussi différentes dans le temps et dans l'espace que celles des Mayas, céramiques, ou celles des miniaturistes persans, art safavide. Donc déjà, il nous donne quelques mots savants, mais ça c'est du pur Sals dans le style. Alors il explique qu'en 1940, elle s'engage comme volontaire dans les forces françaises terrestres, qu'elle participe à la Seconde Guerre mondiale jusqu'à son terme, qu'elle entre en Allemagne avec les armées alliées qui avaient débarqué en Normandie, ayant le don des langues et parfaitement bilingue en anglais et en italien, elle est nommée secrétaire des juges français au tribunal de Nuremberg et a la responsabilité de l'édition française des actes du procès. Par la suite, elle est devenue cadre dans le service du personnel des forces françaises d'occupation à Baden-Baden. Et c'est là donc qu'il explique qu'elle a rencontré son futur époux, lui-même, Jacques Sals, dont il écrit « psychologue et plus tard docteur en philosophie, ancien déporté résistant ». Voilà. Ensuite, il est quelques lignes encore sur Marie-Madeleine, où il explique que grâce à sa vaste culture en matière d'art plastique, de civilisation antique, elle sait prévoir les futurs succès d'œuvres rares méconnues à l'époque. Alors ça, c'est pas rien. Qu'elle est diplômée de l'école du Louvre. Alors ça, je n'ai retrouvé aucune trace d'un passage de Marie-Madeleine Fourgon à l'école du Louvre, et encore moins d'un diplôme. Mais on ne sait jamais, peut-être qu'elle y était. Alors là, la phrase qui suit est assez amusante et paradoxale. Marie-Madeleine, donc, rassemble, malgré ses moyens financiers fort limités, une appréciable collection très éclectique de petits chefs-d'œuvre devenus des années plus tard des témoins clés de la créativité humaine, désormais engagée dans un destin muséal à Nantes, donc le musée d'Aubray, et à Châteaudun. En ce sens, Marie-Madeleine, malgré sa discrétion naturelle et son manque total de vanité, peut être considérée comme le type même de ces « citoyens lambda », entre guillemets, qui s'embrouillent, entretiennent le patrimoine national par l'intermédiaire de leur legs à des musées méritants. Donc là, on est dans du pur Sals, hein, parce qu'on a trouvé beaucoup d'écrits de Sals, c'est tout à fait son style. Et donc la dernière phrase que j'adore... Marie-Madeleine décédée, regrettée de tous ceux qui l'ont connue, à Paris le 5 mai 2000, elle repose au cimetière du Père-Lachaise après une vie consacrée à l'amour du bien et du beau, avec une majuscule à bien et une majuscule à beau. On retrouvera par la suite des textes de Jacques Sals plus politiques, certains fascistes d'ailleurs, où on voit qu'il affectionne cet emploi de la majuscule sur les adjectifs, comme « bien » et « beau », par exemple. Et donc, ce texte est signé de Jacques Sals le 23 février 2010.
2: Quelques mois avant de mourir.
3: Quelques mois avant de mourir.
5: Souvent, elle a été reprise... du centenaire du musée.
6: C'est vrai que c'était une belle pièce. Moi, je l'ai fait examiner parce que c'est vraiment la pièce sur laquelle j'ai eu un doute, tellement je l'ai trouvée impeccable.
2: Alors, vous pouvez me décrire l'image qu'on a devant les yeux ?
6: Alors, c'est ce qu'on appelle des bouteilles effigies, hein. C'est l'appellation généralement utilisée, donc de forme humaine, anthropomorphe. Là, il s'agit d'un personnage féminin et qui a gardé toute sa polychromie. Sans, il n'y avait pas un éclat sur la pièce, ce qui est quand même tout à fait extraordinaire.
2: Et là, on est sur une pièce qui date de quelle période ?
6: Très certainement, on est sur une pièce qui est plutôt du 9e, 10e.
2: Et ça doit quand même avoir de la valeur.
6: Ça a de la valeur, mais peut-être que quand il l'a acheté, ça n'en avait pas beaucoup. ou peut-être qu'ils s'y sont fait plaisir, ou que Madame Salles s'est fait plaisir en achetant quelques pièces exceptionnelles. Moi, ça, c'est fort possible quand même, parce qu'il y avait quand même des pièces relativement secondaires sur un peu plus d'une centaine de pièces données à Daubray. Là, vous avez une pièce quand même exceptionnelle. Mais il y avait 3-4 pièces exceptionnelles, je dirais, hein, sur une collection de 110 pièces. On ne sort pas de ce personnage, moi qui va rester un mystère, hein, quand même. C'est vrai que j'y pense quand même assez souvent, vous voyez. C'est un des rares collectionneurs auxquels je pense, parce que j'ai toujours pensé qu'on avait vécu quelque chose d'assez exceptionnel, quoi qu'il en soit. Même si c'est totalement fou, c'était quand même exceptionnel. C'est pas un moment noir non plus pour nous d'aller voir ça, même si... La rencontre a été, moi j'ai trouvé dure, hein, quand même. Faisait penser à un aigle, ce regard de cet homme. Un regard très, très dur, hein, franchement très dur. Donc je suis Marie-Hélène Centreau. J'ai été conservateur au musée d'Aubray, responsable des collections extra-européennes et des collections archéologiques du musée. Alors, le musée d'Aubray est un musée créé par un grand collectionneur nantais qui était Thomas d'Aubray, qui était un armateur, donc il avait des bateaux qui allaient un peu partout. Et finalement, il en a fait don au département de la Loire-Atlantique. L'essentiel de la motivation pour tous les grands collectionneurs qu'on a connus, en tout cas qui avaient des collections relativement importantes, c'était l'avenir de leur collection une fois mort. Et en fait, ils ont tous dans l'idée, en règle générale, que leur collection étant tellement importante qu'on va faire un musée rien que pour eux.
2: Donc dans les années 2000, comment se passe l'approche ?
6: Alors l'approche, elle n'est pas banale, parce que je travaille au musée et ma secrétaire me passe un monsieur qui se présente comme étant un monsieur Daniel Rivet, qui se dit homme de loi et qui se dit gestionnaire des affaires d'un certain monsieur Salles. Et il va vous mettre en concurrence avec une série de musées, et suivant la réponse que vous allez me faire, il choisira le musée à qui il donnera sa collection. Moi, c'est la première fois, hein, que j'ai été confrontée à ce genre de demande, en plus par un monsieur que je ne connaissais pas et qui ne me mettait pas en contact avec M. Salles, je me suis dit, j'ai hésité, hein, je dois avouer, je me suis dit, je vais faire quand même une réponse, parce qu'il voulait une réponse écrite et que j'explique pourquoi je trouverais un intérêt à recevoir ces collections. Donc j'ai dit, je vais quand même faire une réponse, parce que c'est après tout, c'est mon métier, de dire que je suis quand même intéressé par des collections. Et donc je fais ma réponse. Puis je crois qu'il s'est passé au moins 5 ou 6 mois, jusqu'au jour où j'ai de nouveau un appel téléphonique de ce monsieur Daniel Rivet, qui me dit, ben voilà, monsieur Salles vous a retenu. Je lui ai dit, mais je voudrais quand même rencontrer le collectionneur, parce que je voudrais savoir de quoi il s'agit d'abord, et je voudrais rencontrer quand même monsieur Salles. Il me dit, mais c'est prévu. Donc, je vous propose de venir à Paris, au café de la gare Saint-Lazare, et ensuite, je vous amènerai en voiture voir les collections. Donc, je trouve que c'est quand même bizarre. Et je ne suis pas tranquille, je dois avouer. Et donc, j'ai dit à mon mari, qui était directeur du musée d'Aubray, je lui ai dit, écoute, j'aimerais mieux que tu m'accompagnes, parce que partir seul à Paris... avec des gens que je connais pas du tout, partir en voiture, moi j'ai dit, je suis pas tranquille, donc nous y allons tous les deux. On arrive donc à ce café où il y avait presque... Alors il avait donné rendez-vous à 14h, je me souviens, où il y avait presque personne, et je vois tout de suite un monsieur âgé, un monsieur plus jeune, je me dis, c'est eux, effectivement. Donc, monsieur Salles est là, avec monsieur Rivet. Alors, un monsieur Rivet... très affable, très aimable, très gentil, et oui, bien sûr, sa personne, un monsieur très bien, et un monsieur Salles, le visage totalement fermé, et on a pris un café Et je crois qu'il a dû dire trois mots.
1: À partir, j'ai l'impression qu'il y a un truc qui cloche dans votre affaire. Alors...
6: Oui, non, mais c'était surréaliste. Je suis d'accord avec vous. C'est-à-dire que moi, c'est quand même la seule fois et l'unique fois où j'ai vécu quand même une histoire pareille. C'est vrai qu'on a connu des collectionneurs un peu fous comme ça, mais comme je vous l'ai dit, c'était des collectionneurs habités par leur collection, donc et des passionnés. Tandis que lui, c'était pas le cas du tout. C'était quelqu'un totalement froid. Qui ne disait pas un mot.
5: Toujours, ce n'est pas ma collection, c'est celle de ma femme. Alors,
6: il répétait ça, c'était la seule phrase qu'il a dû nous dire, en tout cas quand on est arrivé au café de la gare de Saint-Lazare. C'est la seule phrase qu'il nous est dite. Et dans la voiture, il a répété la phrase. Et ensuite, on arrive donc dans un bâtiment très quelconque à Paris. Un immeuble très quelconque, et nous voilà qui commençons à monter l'étage. Je me suis dit, il n'arrivera jamais en haut, parce que M. Rivet nous dit, je ne sais plus si c'était au troisième ou quatrième, et je crois bien que c'était le quatrième. Alors, sans ascenseur, hein, l'immeuble. Et il commence à monter, je me dis, il n'arrivera jamais en haut, et puis bon, il est arrivé quand même en haut avec nous. Il ouvre un appartement très sombre. Alors, on n'ouvre pas un volet, hein. Complètement glacé parce que ce n'est pas chauffé. Et un capharnaüm, mais sans nom. Moi, je me suis dit, mais on est où? On est vraiment où dans ce lieu-là?
5: Des traces d'habitation, c'est-à-dire qu'il y avait un lit, il y avait des éléments de cuisine, des choses comme ça, une armoire, mais on voyait que ça n'était pas habité.
6: Et moi, j'ai eu la sensation, si vous voulez, quand on est rentré là-dedans, je me suis dit, il a entreposé des collections qui étaient ailleurs, parce que c'était beaucoup de cartons, mais des cartons absolument partout, avec des pièces qui sortaient un peu de ces cartons. Et il nous amène dans ce qu'a été la chambre. Et sur le lit, il y avait quelques collections précolombiennes étalées. Alors, ce qui m'a étonnée, c'est qu'il nous a fait faire le tour de l'appartement, quand même, Monsieur Sals. Et il nous a montré, et on voyait que ça, il y tenait tout le double des documents que sa femme avait dactylographiés. C'était les doubles des minutes du procès de Nuremberg, puisqu'elle était sténodactylo et qu'elle avait tapé à la machine tout le procès. Donc ça, on voyait que c'était quelque chose auquel il tenait.
5: On lui a dit qu'il ne fallait surtout pas perdre ces documents. On ne savait pas qu'elle était du tout, s'ils existaient ailleurs ou non, mais on lui a dit que ça, il fallait absolument que ça aille aux archives nationales. La première des choses. C'était important.
6: Il n'a pas répondu. il ne faisait aucun commentaire, si vous voulez, sur rien. Et par contre, une fois qu'il a eu, je lui ai dit, bah, écoutez, oui, ces collections m'intéressent. Et là, il m'a dit, bah, écoutez, vous venez les chercher le plus vite possible. Alors je lui ai dit, bah, écoutez, laissez-moi un peu de temps, il faut que je prépare des caisses, il faut que j'évalue quand même ce que ça va représenter. Ah mais c'est pas la peine, les cartons sont faits avec le papier journal. Je dis non, moi je transporte pas des collections dans ces conditions-là, je les mets en caisse avec mon équipe. Et alors je lui ai dit, bah, écoutez, ça va prendre un peu de temps. Il m'a dit, non, je vous donne 15 jours, pas un de plus. Donc j'ai fait des caisses avec mon équipe et on est revenu chercher... C'est là où j'ai vu que tout, enfin, j'ai vu encore plus, je crois, sa méfiance que la première fois, parce que je suis arrivée en camion, donc au pied de son immeuble. Alors j'ai appelé. Il m'a demandé combien il y avait de personnes, le nom des personnes, qu'est-ce qu'ils avaient, ils montaient avec quoi. Alors je lui ai dit des caisses en bois, et il m'a dit bien montez. Et il n'a pas dit, on est arrivé en début d'après-midi de mémoire, mais il n'a pas offert un café ni quoi que ce soit à personne, hein, inutile de vous dire. On sentait qu'il était pressé, il fallait que ça disparaisse, c'est terminé. Donc, si vous voulez, en un rien de temps, on a quitté cet appartement, je ne l'ai jamais revu. Donc moi, je lui ai fait des courriers de remerciement. Et le musée a fait tous les courriers de remerciement, le conseil général également. Jamais il n'a répondu à rien. Jamais.
1: Je pense que c'était rue des Montibœufs.
6: Oui, c'était rue des Montibœufs, c'est exact. Puis après, ça nous est revenu parce qu'on a regardé la rue quand même quand on est arrivé. Je me souviens de ça. trois ans après, ce don, donc deux ans après, parce qu'il fait le don en mars 2001, si je me souviens bien, et deux ans après, il va me redonner, et c'est de nouveau M. Rivet qui prend contact, une dizaine de pièces, dont une belle paire de boucles d'oreilles en or. C'était assez intéressant pour ça. C'est une paire de boucles d'oreilles aztèques. C'est vraiment quelque chose de grande qualité dans le papier journal. Et si vous voulez, il aurait pu jeter du papier journal où il y avait d'autres pièces de ce type sans se rendre compte qu'il y avait des collections dedans. Hein. Et si vous voulez, moi, c'est ce qui m'a le plus fait mal au cœur, en fait, quand j'ai été dans cet appartement, c'est voir ce délaissement sur les collections. Vous voyez, ce non-intérêt, on avait l'impression, mais alors vraiment, qu'il fallait qu'ils s'en débarrassent, mais ça ne l'intéressait pas. Alors, c'est étonnant, parce que je me souviens que Châteaudun, j'avais pris contact avec eux, donc ils n'avaient pas du tout de collection précolombienne, dans ce que leur avait donné, en tout cas, M. Sals. Parce que les pièces de Châteaudun, elles sont intéressantes. Hein. Il y a de très belles pièces. Il y avait des pièces iraniennes aussi, indiennes et iraniennes, qui étaient vraiment des belles pièces. Je ne crois pas qu'il ait donné, très franchement, je ne pense pas qu'il ait donné à d'autres musées. Et je ne sais pas, et j'ai beaucoup de doutes sur le fait qu'il m'ait mis en concurrence avec d'autres musées. J'ai beaucoup de doutes. Et ce qui m'a beaucoup étonné, c'est que vous n'ayez rien sur Rivet. Moi, c'est un personnage aussi qui m'intrigue.
7: Alors, Daniel Rivet, la première fois que j'en ai entendu parler, c'était par la conservatrice du musée de Châteaudun, qui m'a donné ses coordonnées, donc son adresse à Puteaux, et son numéro de téléphone. Or, ce 06 était toujours attribué, mais ne répondait jamais. Et puis, on avait fait des recherches avec Philippe, et puis on a trouvé un Daniel Rivet dont l'âge semblait correspondre, dont la situation semblait correspondre, et qui est mort en 2017, au moment où Philippe Jaénada a commencé son enquête sur l'affaire Léger.
8: Alors, c'est vrai que je me suis débarrassée de tous les ouvrages de Jacques Sals. J'avais aussi un stock de livres de Marie-Thérèse Prénat que j'avais sauvé du pilon. Et j'ai gardé les deux qui me tiennent à cœur. Approche de la personnalité profonde de Marie-Thérèse Prénat. Ça a été mon doudou de graphométrie. Et puis le pronostic de passage à l'acte, parce qu'on parle toujours du pronostic du passage à l'acte et, du travail sur les récidivistes, vont-ils récidiver, etc. Alors je vous ai sorti mon certificat d'aptitude à la pratique et à l'enseignement du test graphométrique d'orientation et de sélection professionnelle, signé par Jacques Sals et Marie-Thérèse Prénat en 86-87. Société française de graphométrie et de graphologie scientifique, 26 rue des Montibœuf, et donc c'était là où Monsieur Jacques Sals donnait quelques cours, parce que c'était vraiment un public extrêmement choisi, de graphométrie.
1: Catherine Bautieu, nous sommes dans votre cabinet. Est-ce que vous pourriez nous décrire les cadres qui sont devant nous ?
8: Ce sont des cadres dans lesquels il y a des photos d'écriture agrandies. Moi, j'ai commencé la graphologie en 78. C'était très utilisé, surtout dans le recrutement. En France, à cette époque-là, c'était des chapelles. Hein. C'était des femmes qui avaient des très, très belles situations par ailleurs, ou dont les maris avaient. Alors, dans la graphométrie, il y a bien sûr une dimension scientifique, parce que finalement, on travaille plus sur l'interprétation visuelle de l'écriture, mais sur l'interprétation métrique, je ne sais pas si on peut dire ça, en tout cas, par les prises de mesure dans l'écriture. Et sur les moyennes, et sur les statistiques, et sur la courbe de Gauss, c'est un résultat scientifique, mathématique.
1: Est-ce que vous vous souvenez la première fois que vous avez entendu le nom de Jacques Sals ?
8: Je ne l'ai pas entendu, je l'ai vu. Parce que travaillant chez Marie-Thérèse Prénat, dans le 16e, assez souvent, Jacques Sals débarquait chez Marie-Thérèse Prénat. Et c'est comme ça que j'ai connu et côtoyé Jacques Sals. Un monsieur un peu lent, un peu introverti, qui ne m'est pas forcément très à l'aise. Donc j'avais une impression un peu diffuse, mais bon, je n'ai pas eu d'emblée un élan de sympathie, il faut bien dire. On est dans les années 80, j'ai une trentaine d'années, et lui, il doit avoir une soixantaine d'années, je pense. Alors, on est quand même à une époque où la graphologie et ses développements sont vraiment très présents. On est dans le progrès, il n'y a pas encore vraiment d'informatique. Hein. Il faut dire qu'à ce moment-là, on a créé une société, parce que ça, la graphologie marche très très bien, et on s'installe dans des bureaux dans le 8e arrondissement, donc on a des grands bureaux, tout ça devient très, très installé. Il faut qu'on ait une image de modernité. Et donc, la graphologie, qui a toujours été très contestée, si on trouve une façon de valider la graphologie, par la graphométrie par exemple, on est preneur. Et c'est à ce moment-là qu'on commence à travailler sur la graphométrie et essayer de voir ses applications. Le test de Jacques Sals était intéressant. Il s'agissait, dans une écriture, de prendre un certain nombre de mesures, par exemple, toute la hauteur des lettres hautes, la longueur des jambages, la largeur du trait, l'écart entre les mots, l'écart entre les lettres. Donc on faisait 50 prises. À la fin, on sortait un profil qui donnait des tendances de la personnalité, ses capacités d'adaptation dans un poste, etc., etc. Et c'est comme ça qu'on est arrivé avec une autre graphologue rue des Montibœuf, dans un petit appartement qui, je dois dire, qui ressemblait vraiment à rien. On savait, c'était pas un bureau, c'était pas un studio. On travaillait sur un bout de table dans une pièce qui faisait à moitié cuisine. Ah oui, ça n'avait rien à voir avec un centre de formation. D'ailleurs, je ne suis pas sûre que ce certificat d'aptitude soit reconnu par l'académie, quelle qu'elle soit. Moi, je le sentais comme quelqu'un complètement dans sa bulle, incompris certainement, quelqu'un de qui a une grande curiosité, parce qu'il était aussi très curieux, alors de mathématiques, de philosophie, je me demande si ça peut pas de l'astrologie, je pense qu'il n'avait pas d'enfant, mais on ne savait pas grand-chose, à la fois un personnage assez mystérieux, très, très introverti, avec un problème de communication, et c'est vrai qu'il y avait quelque chose d'un peu inquiétant chez lui, pervers, un peu malsain. Comme tous les génies, finalement. Parce que je pense qu'il était génial dans ce qui le passionnait, dans la mathématique, la philosophie, toutes ces choses-là. Et qu'à côté de ça, il était profondément déséquilibré. C'était un espèce de gros monsieur un peu libidineux, on va dire, un peu mou, blanc, pas très dynamique et pas très attirant, d'une part. D'autre part, ses recherches, qui quand même étaient très particulières, très spécieuses, ne plaisaient pas à tout le monde. La Société française de graphologie le refusait il était diabolique, quoi. Enfin, c'était tout ce qu'il faisait, tout ce qu'il disait était à repousser. À cette époque-là, il y avait souvent des colloques en graphologie. Il y en a eu un au Palais des Congrès, d'ailleurs. Et lui, il avait fait une intervention où il avait suivi une femme qui se faisait des interventions de chirurgie esthétique, filmées avec de la musique, etc. Et donc, Jacques Sals avait fait la graphométrie de ce personnage très bizarre. Et je pense que les deux personnages étaient faits pour se rencontrer. Et donc, il avait présenté ça au Palais des Congrès à un colloque de graphologie. Et évidemment, ça avait été le tollé parce que toutes ces dames du 16e arrondissement étaient très, très choquées par ce personnage, on ne peut plus bizarre, et le sujet encore plus bizarre de son intervention. Donc, c'est dire qu'il n'était pas spécialement apprécié.
1: C'est toujours un peu louche, les hommes dans les univers extrêmement féminins.
8: C'est ça. Alors, vous dites ça et ça m'éveille quelque chose. Il avait une part de féminité assez importante aussi, lui, hein, quand même. Oui, c'était pas quelqu'un de très viril. C'était quelqu'un d'assez un peu ambigu. On est passé par l'informatique, après ça par Internet. On ne recevait plus de CV manuscrits. J'avais plus du tout de contact avec Jacques Sals, plus du tout. Hein. Mais par contre, on continuait avec mon groupe à travailler sur le test professionnel. Et donc, en fait, il était toujours dans nos esprits. Je ne sais plus comment j'ai appris la mort de Jacques Sals, je ne m'en souviens plus. Mais au nom de tout ce qu'on avait fait avec ce test, oui, c'est vrai que j'ai voulu être là pour ses obsèques, oui. Il y avait peut-être 7-8 personnes, pas plus, hein. Mais de sa famille, non, j'ai vu personne. Enfin, je ne connaissais pas sa famille, on ne connaissait rien de son environnement, en fait. Il y avait au moins 3 aides à domicile. C'est comme ça que j'ai appris que toutes les archives de Jacques Sals avaient été jetées à la benne. Et d'ailleurs, je suis allée à l'enterrement aussi parce que j'espérais récupérer les travaux de Jacques Sals. Et bien, c'était trop tard. C'était parti à la benne, donc on n'a rien pu récupérer. Je pense que c'est lui qui a écrit ça. On l'avait une fois analysé avec notre groupe, qu'on avait fait avec son test, et de quelqu'un de, effectivement, à la fois de très énigmatique, très extrémiste dans des tas de choses, avec une sensorialité excessive, avec tendance quand même à sexualiser beaucoup ses interprétations. On en a tiré, effectivement. Ça n'a fait que conforter nos incertitudes, si on peut dire, sur Jacques Sals, de travailler sur son écriture.
1: Est-ce que vous êtes étonné si je vous dis que le plus vieux détenu de France a accusé pendant 40 ans Jacques Sals d'être l'auteur du meurtre pour lequel il était accusé ?
8: Je me dis que tout est possible avec Jacques Sals. Et que c'est peut-être que cette partie sombre que j'évoquais était reliée à des histoires comme ça. J'ai l'impression qu'en fait, il y a eu un Jacques Sals avant le décès de sa femme et un Jacques Sals après le décès de sa femme. J'ai jamais vu un objet d'art chez lui. Ce chez lui qui ressemblait à rien. J'ai l'impression qu'ils étaient un peu clochardisés dans cet endroit où je prenais des cours rue des Montibœufs. Donc j'ai jamais vu un objet d'art, quelque chose de joli, quelque chose d'artistique. Non, jamais.
1: Est-ce que vous lui connaissiez une activité de psychologue ?

0: 6 novembre 2025. À Monsieur Jean-Jacques Venenburger. Bonjour. Nous ne nous connaissons pas. Je suis Jérôme Massella, documentariste radio. Je réalise un documentaire sur Jacques Sals, graphométricien et compagnon de Lucien Léger, dont il semble que vous avez été le directeur de thèse en 1999. Est-ce bien le cas ? Je suis étonné parce que Jacques Sals est né en 1922 et il aurait rédigé une thèse à l'âge de 77 ans. À bientôt, j'espère. Bien cordialement, Jérôme Massella.
1: Bonjour, vous avez trouvé?
2: Oui, très facilement.
1: C'est pas trop compliqué.
3: Moi, j'ai dirigé, je viens de le revoir, 78 thèses dans ma vie. Mais c'est celle qui m'a le plus marqué quand même. En principe, ça se fait pas. Un universitaire n'encadre pas des thèses de personnes qui n'ont plus d'avenir professionnel. C'est quelqu'un qui en imposait, qui a suffisamment de maturité, suffisamment de personnalité pour essayer de construire son propre univers d'interprétation du monde, que j'ai trouvé joviale, que j'ai trouvé très ouverte, que j'ai trouvé très convaincante, que j'ai trouvé claire, propre, solide. Et donc, il m'a impressionné. Je me souviens qu'il avait une écriture noire, assez grande, très facile à lire. Enfin, c'est un peu l'image que j'ai. Il était assez dogmatique, hein. Il était sûr de lui. Et en même temps, il avait tout pour inspirer confiance, quoi.
0: Donc, il n'a jamais, vous avez jamais eu l'impression d'être éventuellement, vous avez jamais eu des doutes quant au fait d'être en face d'un imposteur?
3: Ah, pas du tout. Si vous me demandez, dans mon âme et conscience, est-ce que il est l'auteur réel de cette thèse, parce que c'est une question qu'on se pose toujours dans l'université. Mais avec Sals, non. Avec Sals, j'ai eu l'impression d'avoir affaire à quelqu'un de sincère, quelqu'un qui est lui-même et qui a défendu jusqu'au bout cette ambition-là de vouloir être, parce que je pense que le titre lui importait, parce que je pense me souvenir qu'il avait rencontré beaucoup de résistance dans l'université. Et donc il a été extrêmement, je me souviens, il était extrêmement heureux quand il est sorti de mon bureau, parce qu'il a su que sa thèse enfin pourrait finir et pourrait être soutenue.
0: Et qu'est-ce que vous comprenez de son parcours ?
3: Son parcours, il revendiquait effectivement une activité professionnelle de psychologue, mais sans me donner des détails. Non, il avait une haute idée de lui-même. Ça, j'en suis absolument persuadé. Et il n'est pas vers moi comme un étudiant envers un grand maître. D'une certaine manière, c'est presque lui qui me disait « j'ai quelque chose à vous proposer que moi j'ai trouvé ». Il avait un ego assez puissant quand même. C'est pour ça qu'il devait être très très vexé que d'autres universitaires ne l'apprécient pas. Parce qu'il pensait qu'il le méritait. Voilà. Et il voulait réhabiliter effectivement l'importance de la contradiction comme structure logique de l'ensemble de nos activités cognitives, et il suivait effectivement le chemin de Lupescu, qui était ce philosophe roumain qui, pendant la guerre, était venu à Paris pour faire sa thèse sur, justement, le principe de contradiction, qui date, je pense, des années 44, fin de la guerre. Et j'ai l'impression que Jacques Sals est un petit peu comme Lupescu lui-même, c'est-à-dire quelqu'un qui a un itinéraire un peu en marge, qui se sent quand même destiné à aller jusqu'au bout de sa conception et à vouloir la faire reconnaître dans la société, d'où ce besoin effectivement de passer une thèse, et puis ensuite effectivement essayer de le dire à sa manière, qui n'était pas académique, c'est clair.
0: Est-ce que vous pouvez nous lire le résumé ?
3: Oui, voilà. Ça, c'est la partie qui fait partie de la quatrième de couverture de la thèse. L'objet de notre thèse est le suivant. Nous nous efforçons de réintégrer dans la philosophie. Vous voyez, réintégrer dans la philosophie. Donc, il sait bien qu'il vient d'ailleurs, c'est-à-dire de la psychologie, ce que nous pensons être le problème central et fondamental de la psychologie. Alors, deux points, celui de la psyché. Nous formulons une hypothèse sur la nature, il présente bien ça comme une thèse, hein, une thèse et une hypothèse, sur la nature et l'origine de la psyché. La nature et l'origine de la psyché, c'est très ambitieux, hein, c'est vraiment un grand. Hein. Alors pour cela, nous utilisons la logique des antagonismes, alias raison contradictoire de Stéphane Loupasco. Et c'est évidemment le nom de Loupasco qui a déclenché notre entente, parce qu'il y avait très très peu de travaux sur Loupasco. Moi-même, j'avais travaillé sur Loupasco. Moi-même, j'avais écrit un livre qui s'appelle La raison contradictoire. C'était ma propre thèse. Et j'ai connu Stéphane Loupasco. Alors, avoir dans mon bureau quelqu'un qui est déjà mûr et qui a déjà une expérience et qui a déjà des compétences psychologiques, etc., à me dire qu'il a besoin de Loupasco, vous vous rendez compte, c'était un cadeau du ciel pour moi. Alors, il rajoute évidemment, mais ça c'est tout à fait tiré de Loupasco, ainsi que la physique quantique, en insistant sur les travaux de Roger Penrose. Alors, Roger Penrose, c'est un mathématicien très célèbre, qui est aussi un personnage un peu sulfureux. Je suis en train d'improviser, mais quand je lis Sals, Loupasco, Penrose, je trouve que c'est trois marginaux. Donc ça, c'est le thème, dit-il, de notre volume 1, intitulé « La psyché, des quantas au cosmos ». Alors ça, déjà, je dois dire qu'il y a des collègues qui, voyant ce sous-titre-là, diraient « c'est pas possible, c'est pas pensable, c'est pas une thèse, enfin c'est farfelu ». Donc vous voyez, il y a des indices quand même de son audace. Hein. En deuxième lieu, donc ils annoncent le deuxième tome, nous nous interrogeons sur la production majeure de la psyché, qu'est le « moi », source de la rationalité. Alors, donc là, on retrouve le psychologue, après avoir jeté les bases épistémologiques générales de son projet. Donc, le moi, source de la rationalité et de la souveraineté, bon, et de la liberté de l'individu. Donc, c'est vraiment, là encore, un grand projet pour fonder ce qu'est la psychologie. Donc, vous voyez, c'est pas rien. Il essaie de refonder la logique et de refonder la psychologie. C'est pas mal, hein, à cet âge-là. Et nous privilégions ici les travaux de Freud. Alors moi, évidemment, j'étais heureux aussi parce que j'avais commis moi-même un livre sur Freud, donc vous voyez comment la connivence se confirmait. Mélanie Klein, Jung, qui était ma référence préférée, Winnicott, énormément. Donc il me flattait beaucoup, si vous voulez. J'étais vraiment l'homme de la situation. Hein. Il rajoute, et autres auteurs qui ont examiné le problème. C'est le thème du volume 2, intitulé « Prolégomène à une ontologie du moi », le normal et le pathologique. J'allais dire, waouh. C'était vraiment ambitieux au possible. Mais moi, j'aime bien, si vous voulez. Et c'est là que... Alors, je ne sais plus, honnêtement, si c'est juste avant ou juste après la soutenance. Il m'a écrit en me disant qu'il avait énormément apprécié mon accompagnement et que il me proposait d'être légataire universel. C'était, d'une certaine manière, la récompense qu'il me proposait pour l'avoir accompagné à ce diplôme qui, pour lui, était quand même extrêmement flatteur. Je sentis que, pour son âge et pour sa vie, avoir ce diplôme de docteur en philosophie, c'était vraiment une consécration. Et donc... il voulait effectivement que je sois destinataire de son héritage, enfin qu'en tout cas que je sois mêlé à la gestion de son héritage, chose évidemment dont j'ai jamais vu trace concrète, matérielle, il ne s'est plus rien passé après.
0: Lorsque je raconte la raison, le mobile de mon documentaire, l'histoire de Lucien Léger, le fait qu'il ait été personnage secondaire dans l'une des affaires criminelles les plus retentissantes du XXe siècle, qu'est-ce que vous en pensez ?
3: La question de ces multiples visages psychologiques c'est peut-être d'abord une interrogation personnelle sur sa propre psyché. Et sa thèse est quand même consacrée à cette question fondamentale: qu'est-ce que le psychisme ? C'est une question philosophique depuis les premiers philosophes, mais c'est une question aussi de Jacques Sals. Et quelle est la réponse quand même ? C'est qu'il y a en nous des antagonismes et des contradictions. Donc ça veut dire qu'intellectuellement, ce qui l'intéresse, ce n'est pas du tout la cohérence, ce n'est pas le principe d'identité, d'où ce que vous venez de me dire qu'il avait plusieurs noms, ça va dans ce sens-là. C'est-à-dire qu'il est peut-être lui-même, dans sa vie, en train de tester les multiples chambres de sa maison psychologique sur la base d'un principe structurant qui est l'antagonisme, c'est-à-dire l'antinomie, c'est-à-dire des choses qui se nient. Et quand vous passez d'un extrême à l'autre, je prends l'exemple, quand vous êtes résistant avec vos deux collabos, ça c'est vraiment une antinomie, c'est vraiment une contradiction. Et vous me dites que peut-être qu'il est passé de l'une à l'autre. C'est vraiment la réalisation du programme. Donc il y a peut-être une très grande cohérence entre son sujet final. Donc ça ne m'étonne pas du tout qu'il ait eu ou qu'il ait pu avoir des tas d'aventures, d'expériences, de relations qui ne sont pas, disons, bien balisées, banalisées. C'est-à-dire que la vie, pour des individus qui ont une forte personnalité, qui ont une grande vitalité, la vie nécessite de temps en temps d'inventer des situations, des conditions, pour que ça devienne vraiment jouable.

0: bouge, vous entrez dans le fantastique. Et progressivement, toutes les conséquences changent. Vous pouvez raconter des histoires avec simplement un élément qui bouge. C'est comme si vous ajoutiez une troisième main à la place de deux mains, quoi. C'est pas spectaculaire, vous ajoutez vos deux mains, il y a des robots à trois mains maintenant. Ben, c'est du fantastique, d'une certaine manière déjà. Mais qui ensuite peut produire des tas de conséquences. Et finalement, c'est pas la peine de dire est-ce qu'il est fou ou pas fou. Mais il a des grains de folie, comme dit le sens commun, quoi. C'est-à-dire qu'il y a des petites. Il y a des petits moments, des petits endroits où il essaie d'aller au-delà de ce qu'il est convenu d'appeler le normal. C'est pour ça, d'ailleurs, les scientifiques officiels sont très méfiants, et c'est pour ça, je pense, que Sals a été, à un moment donné, boycotté par certains universitaires, parce qu'ils ont vu chez lui un type dangereux, un type qui sort des passages cloutés, et dont on ne peut plus du tout assurer la crédibilité. Alors que moi, ce genre de personnes, j'en ai eu quelques-uns, ça ne me dérange pas. Tant que je sens qu'ils ne sont pas eux-mêmes pris dans leur obsession ou dans leur folie, et qu'ils sont capables de revenir en arrière parce que c'était un jeu. Mais le personnage qui s'est présenté à moi à l'université était tout à fait normal, pas du tout un fou.
1: C'était Jacques Sals. Le réel et l'imaginaire, deuxième partie, le scénariste. Avec Thomas Michard, Watts, Marie-Hélène et Jacques Centreau, Catherine Bautiot, Jean-Jacques Vunenburger. Jacques Sals, Le réel et l'imaginaire, un documentaire en deux parties de Jérôme Massella. Avec Jean-Louis Ivani, Philippe Génada.
2: Le voleur de crime, l'affaire Léger, par Jean-Louis Ivani et Stéphane Troplin, est édité aux éditions du Ravin Bleu. Au printemps des monstres, de Philippe Génada, est édité aux éditions Niallet Barreau.
1: Merci au héros de cette histoire, Stéphane Troplin.
2: Est-ce que vous n'avez pas fait une erreur originelle en voulant donner un sens à cette histoire ?
3: Mais il y en a un. Il y a toujours un sens, même dans le surréalisme, il y a un sens. Il y a un enchaînement de faits et dans des circonstances précises qui expliquent n'importe quoi.
2: Vous voulez rajouter quelque chose, vous pensez ?
0: Non, je pense que vous m'avez permis de me rappeler l'originalité de cette personne qui, d'une certaine manière, maintenant se voit confirmé dans mes impressions comme étant une personnalité qui a d'autres visages. Je n'ai absolument pas de regrets, même le contraire. Je suis même content d'avoir rencontré Jacques Sals comme doctorant en 1999, l'année où je quittais l'université de Dijon.
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0: arrivée pendant 3 semaines, je crois, au début. Mais j'ai eu de la chance.
1: Quelle chance.

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0: continue.
1: Ben oui, évidemment.
2: Nous sommes en train de découvrir.
1: Bon, on y est tous là. Hein. Enfin, l'équipe est au complet.
2: L'équipe est au complet. Oh, on a retrouvé tout le monde.
3: Comme quoi, il y a des preuves. On n'a pas caché de cadavres dans les placards.
1: Non, hein.
3: Transparence.
2: Ils sont où les placards?
3: Il n'y en a pas. Ça va. Allez, alors, quelques BD, on va avoir un prisme un peu historique pour démarrer, oui. Pour démarrer, même si on démarre par une adaptation de roman. Ça s'appelle Les Piliers de la Terre, c'est paru chez Glénat. C'est une adaptation d'un roman.
2: De Ken Follett.
3: D'une série de romans, hein, plus exactement, je crois, Les Piliers de la Terre de Ken Follett.
4: Alors, Les Piliers de la Terre, c'est le premier pour être exact, oui. Mais c'est un best-seller du Moyen-Âge.
2: Et tout à fait mérité. Après, il y a eu effectivement d'autres tomes qui prenaient la suite, mais Les Piliers de la Terre, en tant que roman, oui. Se suffit à
4: il
2: lui-même.
4: Est unique.
2: Il est extraordinaire. Et là, on est donc sur une adaptation donc, du roman de Ken Follett, qui est faite par Didier Alcante et Steven Dupré. Donc, c'est chez Glénat. Donc, qui s'est mis en partenariat avec Robert Laffont, qui publie donc Les Piliers de la Terre.
4: Tout à fait.
2: Et on est sur le tome 3, Les Chantiers de l'Espoir. Donc, pour résumer très rapidement, donc le protagoniste principal, qui est du coup architecte, s'est fait embaucher pour reconstruire une cathédrale qui a été brûlée dans un monastère. Le monastère, excusez-moi, je l'ai relu ce matin et pourtant... Ça m'échappe, mais donc c'est basé. Donc il est... Et du coup, on se retrouve non seulement dans une histoire d'architecture et de reconstruction d'une œuvre d'art majeure, au moment où émerge à peine l'art gothique, avec évidemment des luttes de pouvoir, avec tout ce que représente l'attribution d'une cathédrale dans un prieuré perdu, les luttes de pouvoir également pour avoir les seigneuries dans une période où le Moyen-Âge, qu'on imagine toujours figé, en fait bouge beaucoup. Et on est donc sur une intrigue qui est historique, politique et architecturale. Donc,
4: oui. Car le but des Piliers de la Terre, c'est de montrer effectivement le Moyen-Âge bâtisseur, c'est avec tous les corps de métier qui s'entrevauchent. Et c'est super. C'est vraiment une histoire dans l'Angleterre. Hein. On a oublié de préciser, ça ne se passe pas en France, hein, mais ça se passe en Angleterre. Il a été avec une documentation, il a été créé avec une documentation extraordinaire. C'est donc c'est vraiment une œuvre majeure. Ouais. Et en bande dessinée, eh ben, on s'y retrouve.
2: C'est pas mal. C'est avec un dessin qui est très très classique. Qui est très bon pour l'architecture et comme c'est, on va dire, le sujet principal du livre, c'est quelque chose qui est approprié. Je dirais que c'est une bonne entrée en matière. Mais effectivement, donc, Les Piliers de la Terre, pour découvrir l'œuvre de Ken Follett, et j'aurais tendance à dire, si vous avez aimé Les Piliers de la Terre, lisez Les Piliers de la Terre, le roman de Ken Follett,
4: qui est franchement,
2: extraordinaire et qui a une très belle écriture, une écriture assez fluide, qui fait très bien passer l'ensemble.
4: Une très belle traduction, du coup.
2: C'est vrai. Toujours.
1: Forcément.
2: Voilà, donc Les Piliers de la Terre, donc de Didier Alcante et Stéphane Dupré par Glénat, donc qui est une très bonne entrée en matière sur le roman, donc vous pouvez y aller. Si vous n'avez pas envie de commencer par le roman, vous pouvez toujours lire la bande dessinée et lire le roman. Après, vous découvrirez toujours des choses en plus.
3: Là, on est sur de la pure fiction. Enfin, Les Piliers de la Terre aussi, on est sur de la pure fiction, mais des fois, on s'y méprend tellement, tellement c'est crédible et réaliste et documenté. Avec Avila, une histoire de sorcière, d'herboriste.
4: Oui.
3: Une histoire de cap et d'épée.
4: Alors, on est toujours chez Glénat, dans la collection Très étrange. Donc c'est Teresa Radice et Stefano Turcotni les auteurs, donc Avila comme la ville d'Avila, car effectivement un des personnages est né, le personnage principal est né dans cette ville.
1: Alors ceci dit, ça n'a strictement rien à voir avec Thérèse d'Avila, même s'il y a une Thérèse, il faut le dire.
2: On est la même période.
4: Pas du tout la même période.
3: Mais je pense que c'est plein de petits clins d'œil à plein de choses, cette BD.
4: Oui.
1: Ah oui, certes.
4: Oui. Il y a plein de.
1: C'est d'abord un conte faustien, faut le dire.
4: Oui, tout à fait. Donc il y a une histoire de sorcellerie. Donc au début, on se dit effectivement, c'est une histoire d'herboristerie à la base. Hein, ces femmes du Moyen Âge et après, bien après, jusqu'à l'invention de la médecine moderne et des médicaments modernes.
1: On peut quand même dire qu'il y a une sorcière qui est brûlée en place de grève, si j'ose dire. Mais c'est pas

0: elle est
1: oui,
0: fait.
1: Elle est,
2: c'est 10 ans, 10 ans, 17 ans.
1: Elle est toute jeune et elle est adulte à la, ouais, à la fin. Ouais.
2: Donc c'est, sa mère est sauvée. Et il de faut... façon tout à fait étrange.
3: Alors, il faut qu'on précise quand même qu'on est au XVIIe siècle, au tout début. Mm-hmm. Avec,
1: on est en pleine période de la chasse aux sorcières.
3: Exactement.
1: Donc c'est historiquement réel parce qu'on bien a sûr toujours tendance à associer la chasse aux sorcières avec le Moyen-Âge.
3: Et pas du tout.
1: Ce qui est historiquement faux. C'est, voilà.
3: Et donc là, on est sous Richelieu, on va dire. On est entre 1635 et puis ça part après sur les années.
1: Mazarin.
3: Ouais. Ouais. Mazarin, mais puis après Richelieu.
1: Richelieu, c'est avant, c'est Louis
4: XIII. Richelieu, c'est avant, ouais.
1: Mais c'est pas grave.
3: Plus, non,
1: en fait, tout, en fait, de toute façon, Mazarin, quand Mazarin on est au tout début du règne de Louis XIV et sous le règne de Louis XIII, on est en pleine période de la chasse aux sorcières.
2: Voilà.
1: Enfin, celle qui a, en tout cas en France, beaucoup, effectivement. Alors, les dessins sont géniaux. Moi, j'ai adoré. Il y a pas. C'est un sans faute là-dessus. Il y a.
2: Ah oui, les dessins sont magnifiques.
1: Richelieu, donc on est sous Louis XIII.
3: Exactement.
1: Oui, non, non, je me disais bien que c'était Richelieu.
2: Louis XIII qui bredouille, qui bégaye, qui,
1: oui,
2: c'est bizarre.
1: Oui, oui. Non, oui, c'est vrai, en fait. Le fait est que Richelieu.
2: Louis XIII.
1: Louis XIII était quelqu'un d'intelligent, mais effectivement, il avait du mal à s'exprimer en public.
2: Ah oui,
1: il écrivait très bien. Il a d'ailleurs écrit dans une des premières gazettes de Paris. C'était quelqu'un qui était loin d'être bête, mais il avait du mal. Et c'est pour ça, d'ailleurs, qu'il s'est pris, en fait, hein, on va dire, quelqu'un, pour se dire un peu de paratonnerre, mais ça, c'est peut-être un effet qu'ils ont découvert après.
3: Richelieu.
1: Et qui, effectivement, lui, parlait bien. Et
2: oui,
1: du coup, qui s'est pris aussi beaucoup... ce qui, malheureusement, a donné parfois l'impression, et qui a été reprise et amplifiée dans certains romans du XIXe siècle, que je ne nommerai pas, d'un personnage un peu phallo manipulé.
3: Du mal, tu veux dire?
1: Ouais, celui-là.
4: On s'égare, les enfants, on s'égare.
1: Non, mais en tout cas, effectivement, mais du coup, c'est historiquement vrai.
2: Oui, oui.
1: Et après, à un moment, on était il y a quelques minutes en train de regarder le plan de Paris, en train de se demander est-ce que c'est historiquement vrai ou pas? Ça m'étonne. Non, non, moi, je crois que c'est vraiment comme ça. Il s'est passé sur une carte. Aussi bien les décors, il s'est clairement renseigné. Les personnages sont
2: magnifiques,
1: vivants.
2: Magnifiques,
1: ils
2: sont, les décors.
1: Les décors sont magnifiques.
2: Les
1: personnages
2: bâtisses,
1: sont
2: les architectures
1: très,
2: sont
1: j'aime
2: splendides.
1: J'aime beaucoup aussi les personnages, en fait, parce qu'il y a un côté qui est très vivant, qui est très...
3: Tu vois, j'ai mon accord avec
1: très
3: toi.
1: Joli.
2: C'est vrai.
1: Une mise en couleur qui est géniale, enfin bref.
2: Oui, oui.
1: C'est magnifique.
2: Oui, non, c'est
1: l'objet est beau,
2: y a
1: l'histoire
2: souffle,
1: est chouette.
2: Très bel album.
3: Il y a un souffle historique, épique,
2: d'aventure. Il n'y a pas loin de 200 pages, ça se lit d'une traite.
3: Ça se lit d'une traite et effectivement, du coup, on est ravis de cet album qui... pour le coup, là, un one shot, un vrai,
2: où on
3: suit vraiment les personnages avec un vrai scénario.
1: Donc c'est un vrai gros coup de cœur.
2: Oui.
4: Avec des
2: un tout petit bémol, je dirais qu'il y a quelque chose d'un peu doudou en direction des ados peut-être.
1: Moi,
2: je pense que ça se lit à tout âge.
3: Non, Florence parce... et moi, on est absolument pas d'accord.
1: Que, si un ado, un vrai ado, 15-16 ans va lire, il va... je vais pas lui enlever.
4: Mais au bout de 10 pages, ça lui tombe des mains.
1: J'irais pas forcément lui mettre dans les mains.
2: Oui.
1: Le problème étant qu'on n'a pas forcément besoin de rajouter des choses avec du gore et des nus juste pour dire ah c'est pour adultes. c'est clairement une histoire qui s'adresse en premier lieu aux adultes.
2: Non mais je nie pas qu'il y ait de la violence, mais il y a quelque chose de doudou de A à Z.
4: C'est quoi ton problème avec les doudous?
1: D'ailleurs,
2: il y a quelque chose d'une grande, comment dire, naïveté peut-être.
4: C'est une fausse naïveté. Tout est faussement naïf en fait.
3: Absolument. Je trouve que c'est en plus hyper anachronique de dire que c'est un doudou.
1: Bah déjà parce que très honnêtement, pour la chasse aux sorcières, on a réellement brûlé des gens.
2: C'est vrai que le lieutenant de Louvetterie n'a rien de doudou. Ça, je suis bien d'accord.
4: Et puis cette BD, elle raconte une époque qui est dure. Alors elle le fait avec légèreté, mais avec tous les signes de la dureté, de la misère, la difficulté à trouver à manger, à faire à
2: Mais même la douceur, mais même la misère,
1: la persécution des femmes.
4: Finir. Tu te retrouves avec des petits clins d'œil, des petits allers-retours, avec une troupe de théâtre croisée, et puis un certain Jean-Baptiste dedans, etc.
3: On le connaît, ce Jean-Baptiste.
2: On le connaît bien.
1: Je vois pas du tout de qui vous parlez. C'est comme Dumas, je vois pas.
4: C'est plein de petits trucs. Plein de petits trucs qui demandent à avoir quand même quelques repères aussi. Non. Alors oui, c'est une BD qui est positive.
2: Oui.
4: Mais de là à dire naïve.
2: Quand même.
4: Excuse-moi.
2: Même la misère est belle là-dedans.
1: C'est parce que le dessin est beau.
4: Vous n'avez pas une adaptation de Lovecraft en BD pour Bernard là,
1: je pense. Il est trop doudou parce que Cthulhu, c'est mignon. Ouais. Et d'abord, il serait sans doute en train de me critiquer pour la prononciation de Cthulhu.
2: C'est une excellente BD qu'il faut lire aiment les pactes faustiens, c'est un régal, évidemment.
1: C'est un régal tout court, elle est géniale.
3: Très bonne BD, Bernard.
2: Oui, c'est une belle BD faustienne, c'est vrai.
4: Et puis avec des ressorts scénariques, quand je dis qu'il y a du souffle, il y a des ressorts.
3: Il y a de l'aventure, vraiment.
2: On voit Notre-Dame de Paris, c'est une splendeur. On voit le plan de Paris, on voit plein de Paris.
3: Les reconstitutions sont super bien faites.
2: C'est

0: beau, c'est des dessins comme jamais j'avais vu, on l'a vu souvent dessiner Notre-Dame de Paris. Ben là, c'est encore un autre style.
1: Il
2: n'y a pas que Notre-Dame d'ailleurs, c'est-à-dire que c'est tout l'ensemble qui est vraiment réussi.
0: Oui, c'est vrai,
1: tout est crédible.
3: Ça s'appelle Avila, c'est sorti chez Glénat, collection très étrange de Teresa Radice et Stefano Turconi, parce qu'ils sont... Donc ça devrait être Radice, parce qu'ils sont italiens. Italienne. Printemps à la Charité, maintenant on est chez Grand Angle avec une BD dessinée par un ex-ariégeois,
0: Alexis Chabert.
3: À force qu'on le dise, il nous a abandonné.
0: Il a bien fait de
2: bien apparaître. Alors, il avait le scénario de Philippe Pélaez.
0: Ouais.
1: Il avait fait, donc précédemment, c'est toujours la même collection, hein, parce qu'il le fait, il suit les saisons. Hein. Donc après automne, hiver, printemps. Après, il y aura évidemment l'été.
0: L'été, voilà.
3: En fait, c'est Vivaldi.
2: C'est les quatre saisons.
0: Tout simplement, les quatre saisons.
2: Il s'inspire de Mucha. Parce qu'en fait, ça se voit sur la couverture. On a du coup ce côté avec une très belle inspiration d'Art Nouveau, avec le décor floral, on va dire, floral stylisé. Et moi, ce que j'avais vraiment eu en main, c'est toujours des femmes d'ailleurs. Et ça reprend en fait les quatre saisons de Mucha. Donc effectivement, et l'été, et déjà, on a déjà la première présentation de la couverture, on voit que c'est encore une femme.
0: Oui, et il faut dire que Chabert dessine de mieux en mieux les femmes.
2: Et il dessine... Enfin, moi, je sais que j'apprécie... J'avais lu l'automne en baie de Somme. Et là, le printemps à la Charité me plaît beaucoup plus.
0: Ah oui.
2: Donc, c'est... j'ai vraiment apprécié, donc, du coup, le dessin avec une couleur. On a vraiment l'impression que c'est de la mise en couleur directe à l'aquarelle. Celui-ci se passe à Paris. Le précédent aussi, d'ailleurs. Mais moi, ce que j'ai apprécié, c'est une mise en image de Paris qui est très onirique, très inspirée du coup de l'Art Nouveau, avec une mise en couleur extraordinaire. Donc
0: Et là, on n'est pas à Giverny. Ça ressemble à Giverny.
2: Ça ressemble à Giverny, mais je crois que Giverny est un petit peu plus tard.
0: Là, c'est plus tard.
2: L'histoire se passe donc en fin 19e siècle, l'incendie du bazar de la Charité, ça doit être 1897 de mémoire. Et donc, du coup, on est juste après ce moment-là. Et il y a... une série d'attentats qui s'en prennent en fait au tout premier cinématographe. Donc il y a des tentatives, enfin il y a du vandalisme chez Georges Méliès qui fait du coup ses premiers films. Il y a du coup d'autres qui s'en prennent aussi bien à des forains et une série d'événements assez étranges avec des hommes en fait qui sont pris d'hallucinations. C'est assez clair où en fait ils ont l'impression d'être poursuivis par des multitudes d'araignées. Alors que d'après les témoins en fait des drames, il n'y avait rien en fait. Ils les voyaient faire des grands moulinets, mais rien qui prouvait en fait quoi que ce soit. Donc en fait, on suit une enquête. Alors on retrouve des personnages qui apparaissaient au tome précédent, mais une des qualités de cette série, je trouve, c'est qu'on peut lire les romans indépendamment. Enfin les romans, pardon pour le lapsus, les bandes dessinées indépendamment. Si on a lu Automne en baie de Somme et qu'on a envie de le lire. Qu'on a envie de le lire ensemble, c'est parfait, mais on n'est pas obligé, on peut aller vers celui
0: je pense. Oui, c'est des histoires closes à chaque fois.
2: Voilà, c'est ça. Donc effectivement, même s'il y a quelques petits rappels de ce qui s'est passé avant, en fait, on a du coup cette histoire donc, qui va de A à Z avec les deux inspecteurs qu'on retrouve effectivement dans les volumes qui vont suivre. C'est pour essayer de trouver en fait qui s'en prend au cinématographe. Il voit assez rapidement que c'est lié au bazar de la Charité. Donc pour rappel, donc 1897... incendie du bazar de la Charité, des hommes s'en sortent. Il y a des dizaines de femmes et d'enfants qui meurent dans le brasier, et avec l'accusation de certains hommes qui s'en seraient sortis en piétinant les femmes et en les frappant à coups de canne pour sortir plus vite.
0: C'est ça.
1: Qui est sûrement probable.
0: Oui, bien sûr.
2: Et effectivement, chose que moi j'avais oublié complètement, c'est qu'effectivement l'incendie du bazar de la Charité, je m'en souvenais, mais ça se produisait lors d'une projection cinématographique.
1: On ne vous en dira pas plus, mais c'est une très belle histoire de vengeance.
2: Ouais. Belle histoire de vengeance, très intéressante.
1: Et très très bien dessinée, franchement, honnêtement, avec les couleurs et tout.
0: Chabert va toujours vers le meilleur.
2: Je trouve, il
0: a progressé, il n'arrête pas de progresser.
1: Tout à fait.
2: C'est vrai. En fait, là, on revoit en fait, des lieux qui sont emblématiques dans Paris, qui ont forgé la légende de la ville en fait, puisque Méliès, même si effectivement on ne peut plus voir ses ateliers, ça a quand même marqué. On voit en fait du coup le muséum d'histoire naturelle, et on voit plein d'autres lieux emblématiques comme ça, ou d'autres en fait des décors, et c'est vraiment un Paris très onirique et absolument magnifique, une très bonne histoire de vengeance.
0: Moi j'y vois la marque de Chabert qui a déménagé, qui vit maintenant à Paris et qui aime Paris.
2: Eh bien, voilà. Après, c'est un Paris qui me paraît plus fantasmé que le Paris réel d'aujourd'hui. Mais c'est magnifique. Et en soi, ça vaut la peine. C'est un très très beau rêve.
3: Ça s'appelle Printemps à la Charité chez Grand Angle, une série donc avec un automne en Bedsom, l'hiver, je ne sais plus où il était.
2: À l'Opéra. Donc Paris aussi.
3: Série chez Grand Angle qui se clôturera un jour d'été. Et s'il faut, ce sera en été.
1: Exactement.
3: Que ça sortira.
2: Visiblement.
3: Allez, on change complètement d'ambiance. Hein.
2: Ah oui.
3: avec une série chez Grand Angle qui s'appelle Héros de guerre. On découvre donc deux héros de guerre, deux personnages réels qui se sont créés pendant des conflits, à savoir Johnny Clem et Audie Murphy. Vous l'avez compris à ma présentation, je n'ai ouvert ni l'un ni l'autre, les gens. Alors débrouillez-vous. Alors,
1: heureusement, nous les avons lus.
3: Tant mieux.
1: Alors Johnny Clem dans cette série-là se passe donc évidemment aux États-Unis pendant la guerre de sécession, et c'est l'histoire vraie d'un jeune tambour qui a suivi effectivement toutes les guerres. Donc il ne pouvait pas être recruté à l'époque parce qu'il
3: a quoi, genre 7 ans, truc comme
1: ça. Oui,
3: il
1: est très très jeune, mais il s'enfuit par un concours de circonstances parce que il ne supporte pas sa belle-mère qui lui bat froid, c'est le moins qu'on puisse dire. Et donc, du coup, il décide complètement, par patriotisme aussi.
0: Oui, par patriotisme.
1: Franchement, de s'engager du côté, justement, pour combattre les sudistes, du côté des nordistes. Et on suit son évolution et son parcours. Il deviendra un sergent, il va monter les échelons, etc. Et c'est une histoire assez touchante là-dessus, sur ce gamin et sur... évidemment, toutes les personnes de cette époque-là aux États-Unis, où il y avait la construction réellement des États-Unis, et on voit aussi la pauvreté, on voit pas mal de choses là-dessus.
0: En plus, le gamin est héroïque parce que il tape le tambour en pleine bataille et il est blessé à un moment. Hein. Donc, il s'est vraiment exposé. Hein.
1: Et à la fin, il y a une vignette avec sa photo et on voit effectivement que le fusil de l'époque le dépasse largement baïonnette comprise, au moment de son engagement. Il y a même une chanson qui a été créée effectivement rappelle la guerre civile et son engagement à lui. C'est pas mal fait, franchement. J'ai appris, je connaissais pas du tout, mais vraiment
3: engagé à 9 ans, sergent à 12, c'est marqué,
1: c'est
3: en
1: ça
3: en
1: et franchement,
0: sergent à 12 ans, vous vous rendez compte ce que ça représente, c'est
1: sergent honorifique à 12 ans, c'est-à-dire qu'après ce qui est expliqué dans la bande dessinée, c'est que il devait passer des épreuves l'équivalent d'un brevet ou d'un certificat d'études, et qu'il a échoué, donc il a gravi simplement les échelons au fur et à mesure. Oui, il était parti sous grâce présidentielle à West Point, il a échoué, mais il est quand même resté dans l'armée, il était retraité de l'armée avec un grade, et c'est une histoire qui est assez fascinante.
0: Ah oui, c'est fascinant. Oh ben, tout comme fascinante est aussi l'histoire de Audie Murphy, donc l'autre tome, hein, qui parle aussi d'un héros de guerre américain, et qui lui, très jeune aussi, trop jeune, s'engage et triche avec des faux papiers parce qu'il est trop jeune, et va devenir lui aussi un héros remarquable de guerre. C'est même le personnage le plus décoré de toute la Deuxième Guerre mondiale aux États-Unis, et qui a été héroïque, et lui il a tué des tas de gens, et il a mené des combats mais à lui tout seul, quoi. Ce sont des êtres exceptionnels qui n'ont pas peur de la mort, il faut quand même le dire. Ils viennent tous les deux de la misère.
1: Oui, c'est ça que je voulais souligner, parce que effectivement, il y a le rapport avec la pauvreté, il y a le rapport avec la misère, qui fait que pour trouver effectivement dans des situations de guerre, pour trouver un sens. Alors, c'est horrible parce que c'est quand même dans la destruction. C'est pour ça que moi je mets un bémol quand même par rapport à cette série, parce que ça s'appelle quand même Héros de guerre. À l'heure actuelle, c'est pas trop dans l'air du temps. Oui. Bon, c'est vrai que c'est des portraits qui sont des portraits remarquables, mais qui sont effectivement avec un engagement patriotique, il faut le dire.
0: Alors, peut-être infantile.
1: Bah oui, parce que ça débarre là-dessus. Là,
0: la misère et l'enfance.
1: Audie Murphy. Et dans l'adolescence,
0: bien sûr.
1: Et l'autre, c'était un
0: enfant. C'est un enfant encore.
1: Donc, du coup, il y a aussi cette
0: cette non-peur de la mort,
3: oui, qui est particulière. Oui, c'est pas ce qui est du domaine du récit,
0: de l'inconscience.
1: Hein. Exactement,
0: de
1: je voulais
0: plus
1: le souligner.
0: La propagande, bien sûr. Donc c'est compliqué hein, d'en parler correctement.
3: Je fais un petit pas de côté, mais j'ai reçu il n'y a pas longtemps des anciens du premier RCP qui sont en arrêt de leur activité militaire parce que victimes de syndrome post-traumatique. On discute avec eux.
0: Ouh là là.
3: Et on se figure même pas la violence que c'est, parce que dans les films, on les voit super courageux, etc.
0: Oui, d'avoir
3: une balle qui te siffle au-dessus de la tête, même quand t'es caché.
0: Rien que ça.
3: On se dit, nous, pauvres humains, on a des gens qui nous tirent dessus et des balles qui nous veulent. On est planqué, on n'est pas à l'article de la mort, on n'a pas été touché.
0: Bien sûr.
1: Mais la mort, littéralement.
3: Rien que ce que ça fait sur l'esprit. Alors imagine ces types qui se retrouvaient au milieu de trucs en flammes, dans des chars, ou sur les combats de la guerre de sécession, on s'étripe à la baïonnette. Le caractère héroïque des gens, souvent, c'est plus de la survie qu'autre chose.
0: Le problème aussi,
3: survie sociale d'abord et survie.
0: Je me souviens que pendant la Première Guerre mondiale, quand il y en a qui arrivaient au front, mais ils se chiaient dessus parce que leur tripes s'enflammaient de trouilles, quoi. C'est l'expression, chier dessus. Mais c'est parce que la peur est telle que ton corps panique, ton anatomie flambe.
3: Et c'est vrai que du coup, sur cette série, voilà, moi j'ai ce petit bémol, je l'ai pas lu parce que vous l'avez pris et que voilà. Pas parce que ça m'intéressait pas, mais comme ça, a priori, tu te dis, c'est
1: quelque chose que je voulais souligner parce que, même si effectivement ces personnes ont été rattrapées par l'histoire, érigées en légende ou en mythe, mais quand même, je trouvais ça assez étonnant comme publication. Voilà.
0: Dans la vallée où nous vivons, Isa et moi, de temps en temps, il y a des avions de chasse qui passent. Il y a des avions de chasse qui passent. Et bon, pour nous, c'est anecdotique. C'est l'armée qui fait ses exercices. Mais j'imagine de temps en temps, en me disant, mais si c'était un avion ennemi qui balance des bombes, je crois que j'aurais le cœur qui exploserait de trouille, quoi.
3: Oui. Voilà. Ça s'appelle Héros de guerre, c'est chez Grand Angle, donc Cody Murphy, Johnny Clem, c'est les deux premiers tomes de la série. Une autre héroïne de guerre, c'est en Inde que l'on va, on l'avait déjà suivi, je crois, sur ses aventures précédentes. Il s'agit, alors là, merci la prononciation, je n'y arriverai pas, c'est Florence qui a le livre dans les mains, celle qui se débrouille.
2: Je vais faire de mon mieux. Rani Lakshmi Bai, donc c'est la séditieuse, c'est le volume 3.
3: C'est dans la série Les Reines de Sang.
2: Les Reines de Sang. Donc, comme toutes les séries des Reines de Sang, c'est quand même quelque chose qui, avec un dessin très classique, qui est quand même très fouillé, question détails, costumes. Et là, on suit, donc, du coup, une femme ambitieuse, donc, dans un petit état en Inde, au moment des luttes, en fait, entre les États indiens et les colonialistes britanniques. Là, je vois pas comment on peut le dire autrement.
1: Non, c'est ça.
0: Oui, c'est tout à fait. Voilà. Mais ça, on le comprend.
3: On va pas les vexer.
2: Donc. Et là, effectivement, on voit donc cette femme qui a hérité donc du roi du. Ah, pardon.
3: Oui, d'un.
2: Elle est veuve. C'est la veuve du Raja, et elle a un jeune enfant. Donc du coup, au nom du coup de cet enfant, elle essaye de garder l'indépendance de son royaume, et on la voit en fait mener cette lutte armée en fait. Donc et vraiment, on a comme dans d'autres épisodes des Reines de Sang, on a une chef de guerre. Réellement. On a une chef de guerre, là on est vraiment sur la fin, donc ça se termine pas. Je vais peut-être pas tout vous dévoiler, mais je pense que dans le contexte de la colonisation britannique, on peut deviner que ça ne se termine pas bien. Moi, ce que j'apprécie surtout, en fait, dans toute la série des Reines de Sang, et en particulier, en fait, dans les séries qui se passent en Afrique, en Inde, c'est que ça nous met des personnages, en fait, qui sont extraordinaires. Et qui sont absolument inconnus en France.
1: Oui, tout à fait.
2: Donc ça, de ce côté-là, en fait, rien que pour ça, en fait, je conseille vraiment à tout le monde d'aller lire en fait le Rani Lakshmi Bai, la séditieuse, les trois volumes qui nous donnent en fait. Là, c'est vraiment la fin de sa biographie. C'est de Delalande, Mojavino, Gomez et Sapontis. C'est chez Delcourt et c'est vraiment quelque chose qui est instructif. Il y a du souffle. C'est de la BD d'aventure et c'est basé sur une histoire réelle.
3: Il commence à y avoir quand même une grosse collection et on dit des personnages qui nous sont inconnus en France. Alors bon, elle n'était pas française parce que voilà, mais elle était sur le territoire français. On retrouve aussi des personnages qui ont construit l'histoire de France et qui sont parfois un peu passés à la trappe, comme Frédégonde, par exemple.
2: Tout à fait.
3: Parce que la série sur Frédégonde, elle était top aussi dans cette série Reine de Sang. Franchement.
2: Donc bon roman d'aventure et Bonne introduction historique au personnage.
3: Yep.
0: Comme quoi l'histoire ne s'écrit pas que par les hommes.
2: Non. Et là, pour le coup, on est vraiment sur quelque chose de très lourd et qu'on a bien gentiment mis sous le tapis.
0: Oui, bien sûr.
1: Eh bien, on va...
3: Les Anglais, tiens.
2: On n'a pas été mieux.
3: Non, tu crois.
1: On va continuer sur le volet historique avec Julien Hervieux qui a écrit déjà Petit Théâtre des Opérations et il s'appelle Les Rescapés de l'Histoire. Alors là, chez Fluide Glacial. Donc il y a un côté à la fois historique
0: et comique.
1: Et comique.
2: Oui, avec beaucoup d'humour noir.
1: Avec oui. beaucoup d'humour noir.
0: Mais les faits sont vrais.
1: Et à chaque fois, après, parce que là, il y a plusieurs histoires à l'intérieur de cet album, à la fin, il y a une fiche récapitulatrice.
0: Et ça, c'est intéressant.
1: Oui. Intéressante, ouais. Effectivement, du personnage qui a réellement existé.
0: Voilà.
1: Et là, on est vraiment sur des histoires de poisse, mais assez oui. Complètement dingue. Alors, et déjà, on ouvre avec l'histoire d'une transition, on va dire, royale.
0: Oui, oui, oui.
1: Qui est.
0: Donc un roi est sauvé par la chasse, il faut le dire.
1: En gros.
2: Non, justement, c'est parce que le prince héritier n'est pas sauvé.
1: Ouais. Oui. Mais une histoire complètement folle que je ne connaissais
0: ah oui, non,
1: absolument pas. C'est un roi d'Angleterre qui rentre chez lui après avoir pacifié ses relations. On est en 1120 sur le port de Barfleur. Il a pacifié ses relations avec la France. Il rentre avec son fils, mais il décide d'embarquer sur un navire et son fils sur l'autre.
0: Voilà.
1: Et le fils héritier de la couronne d'Angleterre ne connaît pas les us et coutumes de l'embarquement. Et du coup, bah, y a un contremaître qui est en train de lui dire en gros, tu payes ton coût parce que c'est comme ça que ça se passe. Pour les rameurs, il faut payer à boire, etc. Mmh. Et si tu ne le fais pas, ça montrera que bon, bah, t'es pas très généreux comme futur voilà. roi. Quoi. Et le gamin, parce que c'est un tout jeune, ouais. Ne comprend non pas les qui va se faire avoir, décide effectivement de payer son coût. Mais alors là, il y va en termes de barriques et d'hectolitres. Un truc complètement dingue, il dit 750 litres. Donc tout le monde commence à picoler dans l'embarcation.
0: C'est ça.
1: Donc, sinon, ça serait avant trop le démarrage. Et il y en a un qui est le cousin du jeune qui doit effectivement embarquer, qui est pris d'une envie très très pressante, qui descend à terre et donc n'embarque pas. Parce que du coup, les marins complètement ivres commencent à partir. Et il, au large donc, de la France, il tombe sur des récifs, tout le monde se noie, il n'y a qu'un survivant, et évidemment ce n'est pas le prince héritier. Donc quand Henri,
2: tout.
1: Et quand Henri Ier l'apprend, il a déjà un des problématiques de succession sur le trône d'Angleterre. Finalement, ça va être effectivement le roi Étienne, souvent appelé Étienne de Blois, qui, parce qu'il est descendu à terre pour aller faire son affaire sur le port, parviendra donc au trône d'Angleterre.
0: Au trône, voilà.
1: Un truc complètement dingue, hein. Ouais. Une histoire de trône, quoi.
0: Après, il y a plein d'autres histoires. Oh.
1: T'as vu ça ? T'as vu ma pirouette ?
0: Ouais. Wow. Bravo, bravo. Très belle conclusion.
2: Et c'est vrai que Julien Hervieux, moi je le connaissais sous le pseudonyme de l'odieux connard, parce qu'il fait, il avait fait un blog et surtout en fait le petit théâtre des opérations qui est une petite chaîne YouTube pleine d'histoires vraies.
0: Ah non, pleine d'histoires vraies. Alors après c'est vrai qu'il a tendance à mettre des réflexions modernes sur des vieilles histoires et qui sont marrantes.
2: Bon. En fait ce qu'il disait en fait, il avait aussi participé au Geek Fairies avant de faire la chaîne YouTube et en fait il racontait déjà en fait certaines des anecdotes qu'il a reprises après et ce qu'il disait quand j'étais prof d'histoire c'était les anecdotes pour réveiller mes élèves quand ils commençaient à
0: piquer du nez. Oui.
2: Voilà, donc en fait, c'est des histoires vraies. Mmh. Ils sont racontées, certes, avec une d'aujourd'hui pour effectivement passionner et elles sont vraies. Ouais. Il y a aussi une histoire un petit peu plus connue, la femme de chambre qui avait embarqué sur le Titanic et qui a survécu à 3 mois de naufrage.
1: Ah ouais. C'est complètement dingue.
2: Le Titanic qui est le troisième.
1: C'est complètement dingue.
2: Qui aurait dû s'appeler. Ouais.
1: Je connaissais pas.
0: Ah ben,
1: du
0: je peux
1: tout,
0: vous donner aussi une très brève histoire qui est jamais citée, enfin, je crois pas. C'est l'histoire de monsieur Tuamotu Gosho. Il mourit, je ne sais pas quoi. C'est un mec qui a pris la bombe atomique d'Hiroshima sur la gueule. Il s'en va. Il va chez son cousin, il va chez Nagasaki, il prend la deuxième sur la gueule. Il meurt en 2010 à l'âge de 93 ans. Donc, et on se demande si c'est l'homme le plus chanceux ou le plus malchanceux de l'histoire.
3: En tout cas, il porte la
0: poisse. Il a pris deux bombes atomiques sur la tête.
2: Il y en a d'autres dès qu'il porte la poisse. Après, moi, ma préférée absolue, c'était celle de
3: Rapidement,
2: la
3: Lune. Ah
2: oui, parce qu'on
3: a fini le temps qui nous est imparti.
2: Ah non, mais donc un dossier sur la conquête de l'espace soviétique.
0: Avec, c'est terrifiant.
2: Je n'ai pas le temps d'en dire plus, mais en gros, à la fin, le dossier, en fait, c'était tout s'est bien passé, n'ouvrez pas pour vérifier. Et ça n'est sorti effectivement qu'après la chute de l'URSS. C'est génial.
1: Excellent, oui. Excellente histoire, vraiment.
2: Je la connaissais pas, elle est ahurissante.
0: Celle du pilote qui se fait éjecter parce que on a mal fixé
1: les boulons de la vitre,
0: donc la vitre s'éjecte, le mec part avec, on l'attrape in extremis et ils arrivent à atterrir, ça c'est incroyable.
1: Oui, incroyable.
3: On se quitte là-dessus les gens.
1: Oui, on se quitte là-dessus.
2: Donc
3: ciao,
1: c'est à bientôt.
3: Les rescapés de l'histoire chez Fluide Glacial, on l'a bien compris, ça vous a amusé. Mais je suis désolé, on est tributaire du temps. On vous embrasse.
2: Ah,
3: oui,
2: salut Bernard.
3: C'est n'importe quoi cette émission. Ciao.
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5: Se rapprochant de la plénitude d'Agnès Obel, dopée au son hypnotisant de Portishead, l'Irlandaise Hilary Woods livre un court nouvel album intitulé Night Crew, parfaitement adapté à l'ambiance hivernale. Un feu sourd dont les braises sertissent les ors pâles du soleil d'hiver et invite à la méditation. Son nouvel album est sorti sur l'excellent label américain Sacred Bone Records, label ayant notamment produit David Lynch, excusez du peu. Ce mélange de folk, de trip-hop et d'ambiance m'évoque curieusement l'œuvre du peintre suisse Johann Heinrich Füssli, œuvre qui enjambe la fin du XVIIIe siècle et le début du XIXe siècle. Ce grand admirateur de Michel-Ange, ami de Winckelmann et de William Blake, réalisa après son installation à Londres une œuvre hallucinée où les thèmes macabres voisinent avec la féerie. En effet, comme dans les peintures de Füssli, la musique d'Hilary Woods semble suspendre le temps, ou du moins le ralentir, au point que le monde devient un peu spectral. Pour ce faire, elle use de nappes synthétiques et d'une basse sourde et lente, d'où sa voix émerge dans des litanies envoûtantes. Écoutons donc ensemble Voce, issue de l'album Night Crew d'Hilary Woods, sorti sur le label Sacred Bone Records.

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2: Toc toc chez vous ouvre une porte sur l'accompagnement à domicile de personnes présentant des troubles psychiques. Toc toc chez vous, c'est le point de vue d'une professionnelle expérimentée qui n'oublie ni la bienveillance ni l'humour. Je finis ma série de portraits avec Madame Suzanne. Avec Madame Suzanne, ça n'a pas commencé doucement. Ça a commencé dans la plainte. Octobre 2014, hospitalisation au CHP. 15 jours. 15 jours où elle déambulait, le jour, le soir, la nuit. Elle marchait dans les couloirs, elle entrait dans les chambres, elle allait voir les autres résidents. Une nuit, elle est descendue au Cantou. Elle a réveillé certains. Elle disait ne pas dormir. Dans son discours, elle ne pouvait rien faire. Plus dormir, plus manger, plus se vêtir. Je suis au plus mal. Je suis très malade. Qui me couche? Qui me donne les médicaments? À quelle heure? Les mêmes questions, encore, encore. Difficile d'entrer en communication avec elle. Ce n'était pas de l'agressivité. C'était de l'angoisse pure. Le moment le plus compliqué, c'était entre 20h et 21h. L'attente du traitement de nuit, seule dans sa chambre, une heure qui durait des années. Les équipes s'épuisaient, les demandes devenaient incessantes. Alors on a augmenté les accompagnements. Une troisième AMP est arrivée. On a organisé des passages en fin de journée, du lundi au jeudi. Et son amie venait le vendredi. Elle avait de la visite toute la semaine. Au début, on s'est demandé si ça servait vraiment. On parlait, elle répondait peu, elle répétait. On contenait, on recadrait collectivement, parce que son traitement ne pouvait plus être augmenté. Le psychiatre l'a dit clairement, le travail ne se situe plus dans les médicaments, il se situe chez vous, avec notre aide. Et ça, elle l'a entendu. Ça ne s'est pas transformé du jour au lendemain, mais quelque chose a bougé. Moins de déambulation, moins d'interpellation, un peu plus de sourire. On a repris le travail autour des petits plaisirs. La coiffeuse, un achat personnel, une

0: marche à l'extérieur, le soleil dans le parc, des choses minuscules. Avec elle, il fallait réapprendre la fin de journée, apprivoiser 20 heures, mettre des repères, mettre du lien et de la présence. Et puis les mois ont passé. Son état a changé autrement. Moins d'agitation, plus de lenteur. Son traitement a finalement été modifié et elle ne souffre plus. Mais parfois, elle est figée. Le regard absent, elle a perdu du poids, beaucoup de poids. Elle a perdu en autonomie. Se laver, s'habiller, manger, des gestes devenus difficiles. Et cette fois, elle le sait. Je me rends bien compte. Il n'y a plus la plainte excessive, il y a une lucidité fragile. Et paradoxalement, elle est plus dans le lien, plus dans l'échange. Elle pose des questions, s'intéresse, parle de sa vie. On sort dans le parc, elle marche, doucement, très doucement. Mais elle marche. On lui apporte du muguet, puis un bouquet. Son sourire, immense. Comme si, en perdant en agitation, elle retrouvait autre chose. Une forme de douceur. Puis revient la question du retour. Elle ne restera pas au CHP. Elle vivait déjà en institution. Mais elle n'est plus la même. Elle a peur du regard. Peur que l'équipe ne s'adapte pas. Elle sait qu'ils n'ont pas le temps. Elle dit qu'elle va s'ennuyer, qu'elle ne voit personne dans les étages. On évoque le Cantu juste comme une possibilité adaptée. Elle dit « Vous allez me mettre là-bas ». Ce n'était pas un reproche, c'était une peur. Ce qui me touche avec Madame Suzanne, c'est d'avoir connu les deux. La femme qui déambulait la nuit et celle qui reste assise, ralentie. La femme qui criait « Je suis très malade !» et celle qui murmure « Je me rends bien compte ». Avec elle, j'ai appris que l'angoisse peut changer de forme. Au début, elle déborde, puis parfois, elle s'éteint. Accompagner Madame Suzanne, ce n'était pas empêcher les nuits difficiles, ce n'était pas modifier les traitements. C'était tenir les 20 heures, tenir les 17 heures, tenir les couloirs et les silences. C'était être là quand elle ne savait plus très bien où se mettre dans sa propre vie. Vu de l'extérieur, on passait juste dire bonjour. En réalité, on l'a aidée à traverser deux versions d'elle-même. Entre la plainte et le silence, on est resté avec nos questionnements. Mais quelle est la vraie version de Suzanne? Celle qui est agitée ou celle qui est plus calme mais éteinte? On ne l'aura jamais su, mais on est resté chaque jour à côté de Madame Suzanne. C'était Toc Toc chez vous, la chronique de l'accompagnement à domicile. On se retrouve bientôt pour un prochain épisode.
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3: Les plantes médicinales ont une histoire longue comme le monde, mais elles connaissent aujourd'hui un regain d'intérêt qui n'est pas anodin. Johanna Chenet s'est formée pendant plusieurs années pour devenir praticienne en herboristerie et vient de créer son entreprise à Isacoste. Alors aujourd'hui, au studio, on parle de plantes, de soins et de ce que ça veut dire vouloir transmettre un savoir. Bonjour Johanna.
4: Bonjour.
3: Vous avez un parcours professionnel long et varié avant d'en arriver là. Qu'est-ce qui s'est passé pour vous ? Qu'est-ce qui s'est passé pour toi ? Pour que tu reviennes aux plantes médicinales, c'est quoi le déclic ?
4: Alors, c'est mes premières amours, comme j'aime le dire. J'ai toujours été passionnée de plantes et aussi par l'intermédiaire de mon conjoint, étant donné qu'il était vigneron en agriculture biologique. Et un amour de la terre, un amour des plantes et aussi cet intérêt, j'étais intéressée par l'histoire de l'art. Et il y avait ce mélange déjà présent entre la mythologie et les plantes qui était vraiment prégnant. Et du coup, je me suis intéressée de plus en plus à travers mes métiers. À côté de mes différents métiers, j'ai continué à me passionner pour les plantes, à les cultiver et aussi à les découvrir, soit par l'intermédiaire de tests sur la cosmétique que je faisais, mais aussi avec mes lectures sur les plantes médicinales. J'avais envie déjà, avant d'avoir mes enfants, donc dans les années 2000, de faire cette formation que j'ai fait par la suite, mais je n'avais pas connaissance qu'elle se faisait par correspondance. Donc voilà, par la distance, moi je suis originaire du Maine-et-Loire, j'avais mis le projet de côté. Et puis en 2016, on a décidé de changer de vie. Moi j'étais fonctionnaire à l'origine et mon mari vigneron, et du coup on a tout laissé dans le Maine-et-Loire et on a déménagé dans les Hautes-Pyrénées. Je me suis autorisée à faire cette formation de praticienne en herboristerie sur 4 ans avant de m'installer aujourd'hui, donc depuis avril 2025, en tant que praticienne.
3: Donc ça fait un an.
4: Oui, c'est ça.
3: Joyeux anniversaire.
4: Merci. À titre personnel, on a mis en place avec mon conjoint, on met en place un jardin qui me servira de support pédagogique par la suite. Juste par rapport à la mythologie, on a vraiment eu un coup de cœur pour le mythe. Alors j'invite les gens à aller voir le mythe de Philémon et Baucis, qui est un magnifique mythe justement en relation avec tout ce que l'on peut offrir. Et je trouve que le jardin qu'on est en train de mettre en place, qui me servira plus tard peut-être pour faire visiter, qui sait, mais c'est un bel accompagnement du projet que j'ai par rapport au métier de praticienne en herboristerie.
3: Donc herboriste, naturopathe, phytothérapeute, les gens ont du mal un petit peu à s'y retrouver. Praticienne en herboristerie, concrètement, ça couvre quoi et ça ne couvre pas quoi ?
4: Alors déjà, je ne suis pas médecin. C'est la différence avec phytothérapeute. Je suis une praticienne bien-être.
3: D'accord.
4: Et mon objectif, ça va être d'accompagner les personnes dans leur chemin vers le bien-être, mais aussi pour les rendre le plus autonomes possible. Donc ça va se faire notamment à travers les plantes médicinales, les formes galéniques, c'est-à-dire les infusions, les décoctions, les alcoolatures, les teintures mères et tout ce qui va être hydrolat et aromathérapie.
3: On entend parfois des critiques sur ces pratiques, comme quoi on manque de preuves, que ça risque de substituer à la médecine. Comment est-ce que tu te situes, toi, par rapport à ça ?
4: Alors justement, je veux préciser que je fais partie d'une guilde, la guilde française des praticiens en herboristerie, où on a vraiment pour objectif de travailler dans la même optique et tout ça en étant complémentaire de la médecine conventionnelle. Je crois que c'est vraiment important de le rappeler. On n'établit pas de diagnostic. Le but, c'est vraiment d'accompagner en parallèle de la médecine conventionnelle.
3: D'accord.
4: Ça, c'est vraiment important. Et ensuite, je pense que ce qui est important de rappeler, c'est que toute plante qu'on va donner, il y a vraiment un procédé itératif. C'est-à-dire que chaque plante ou chaque protocole qu'on va donner à une personne ou avec laquelle on va se mettre d'accord, eh bien, il peut évoluer. On va choisir avec la personne une plante, mais peut-être qu'on va se rendre compte que cette plante ne lui convient pas forcément. Et on va évoluer. Ça, c'est important. On n'apporte pas de solution miracle pour un problème d'équilibre de mal-être qu'il peut y avoir.
3: C'est un travail sur la durée.
4: Oui, c'est ça.
3: Donc, quand quelqu'un pousse ta porte ou te contacte, de manière générale, c'est pourquoi ? Qu'est-ce qui les a amenés à venir te voir ou à te contacter ?
4: Je commence tout juste à consulter. Mais ce que je n'ai pas dit avant, c'est qu'on va être sur les plantes médicinales, mais aussi on va retravailler sur les différents piliers du bien-être.
3: D'accord.
4: Donc, on va reposer des questions sur l'alimentation, sur le stress, sur le sommeil. Et parfois, les personnes, c'est juste leur donner des petites clés sur ces sujets-là, sur l'alimentation, sur comment améliorer son sommeil. Bien entendu, aussi accompagné à travers les plantes, mais il y a tout un autre procédé qui peut se faire, et c'est ces petites clés que viennent chercher les personnes.
3: Mmh. Et donc, du coup, tu travailles en collaboration avec d'autres médecines douces, des gens qui sont dans d'autres sphères et qui peuvent justement t'aider à travailler avec ces personnes.
4: Alors, je me suis mis en contact déjà avec d'autres, par exemple l'ostéopathie. Mmh. Il peut y avoir aussi les producteurs de soit de la région. Ou des producteurs qui ont fait la même formation que moi, où je peux vers lesquels je peux diriger les personnes, c'est important. D'accord. Et puis, on peut pas tout savoir, et il faut un moment savoir dire là, ce n'est pas mon domaine. Et je pense qu'effectivement, c'est important de dire, eh bien là, je vous conseille d'aller voir, par exemple, un ostéopathe ou tout autre praticien bien-être qu'il peut y avoir.
3: Quand on regarde sur ton site internet, on voit que tu te définis comme une gardienne des plantes,
4: oui,
3: gardienne d'un savoir. Qu'est-ce que tu veux dire par là exactement?
4: En fait, ce mot gardien, pour moi, il était important. C'est pour ça que ma dénomination, c'est Natura Editua. C'est ce qui veut, ça veut dire gardienne de la nature. Je pense que c'est important de dire que à la fois, je souhaite pouvoir protéger la nature, c'est important, et pouvoir transmettre cette connaissance de la nature, mm-hmm, vers nos enfants, mais vers les gens. Et là, je faisais référence à un livre qui s'appelle « Tresser les herbes sacrées ». Et c'est une botaniste amérindienne qui explique dans son livre que les Amérindiens faisaient des prières aux gardiens de la nature qui avaient la connaissance des plantes et qui la transmettaient aux autres personnes. Donc c'était ce clin d'œil-là que je voulais garder.
3: Tu animes aussi des ateliers qui mêlent botanique, mythologie, littérature, musique. Donc c'est une façon de dire que les plantes médicinales ne sont pas que thérapeutique, il y a plein de choses qui sont liées aux plantes.
4: Oui, et c'est montrer aussi l'influence que... En fait, on peut dire que le métier, alors que ce soit naturopathe, praticien en herboristerie, est récent, mais non, pas du tout. Il y a une connaissance et une vie mêlée avec les plantes qui date de la préhistoire ou de l'Antiquité. Et à travers les animations, c'était rappeler ça, ce lien qu'ont les plantes avec nous, avec les hommes. Et je le fais aussi à travers l'histoire de la plante, la mythologie, et puis les différents arts, parce qu'elles sont source d'inspiration pour de nombreux artistes.
3: Mmh. Là, aujourd'hui, sur ce territoire, donc territoire de montagne, la flore, c'est une richesse particulière pour ce que tu fais. Est-ce que tu pourrais faire le même travail ailleurs? Évidemment, tu pourrais faire le même travail ailleurs, je repose ma question, mais est-ce que ce que tu fais aujourd'hui avec la flore qui est présente ici, ça te change justement cette façon de travailler? Tu peux travailler différemment?
4: En fait, on s'adapte aux plantes. C'est vraiment nous qui nous adaptons aux plantes. Comme je disais tout à l'heure, j'aime bien travailler avec les plantes locales. Donc, je vais avoir mes petites chouchoutes, bien entendu.
3: Qui sont lesquelles?
4: Et des plantes qu'on peut retrouver ailleurs aussi. Mmh. Mais c'est vrai que la lavande, le romarin, le millepertuis. Chez moi, j'ai beaucoup de mélisse aussi. Donc, j'aime beaucoup travailler avec cette plante-là. Et il y en a plein d'autres. Hein. Là, j'en cite que quelques-unes. Mais il y a d'autres personnes. J'ai des personnes qui m'interrogent, qui habitent dans d'autres régions. Et je vais aller chercher les plantes qui sont un peu plus locales pour elles. Mmh. Parce que le but aussi, c'est de rendre l'utilisation des plantes accessible et de dire, vous pouvez même les cultiver chez vous. Mmh. C'est ça qui est intéressant aussi.
3: On a tout à portée de main.
4: Oui, c'est ça. La nature nous offre finalement beaucoup de choses. Il faut juste savoir aller regarder. Et puis, c'est le travail de sensibilisation que l'on fait aussi, nous, praticiens en herboristerie.
3: Tu pouvais donner un conseil à quelqu'un qui a une plante dans son jardin qui pourrait être très utile au quotidien. Laquelle ce serait?
4: Oh, il y en a plein.
3: La première qui te vient.
4: La première, le thym.
3: Le thym.
4: Et le romarin. Le romarin, je pense que c'est une de mes plantes chouchoutes.
3: Alors, ouais. sous quelle forme? Comment on fait pour... On a du romarin, à quoi ça peut servir?
4: Déjà en infusion, mm-hmm, mais après, déjà, au niveau de tout ce qui est odeur aussi, il ne faut pas oublier que simplement sentir une plante peut nous apporter déjà du bien-être. Mm-hmm. Je pense à la mélisse, le fait de l'avoir auprès de soi, l'odeur un peu citronnée, eh bien, elle peut avoir un côté apaisant. Et juste en olfaction, donc c'est des petites choses comme ça, toutes simples.
3: Si tu devais retenir une seule chose à dire à quelqu'un qui n'a jamais prêté attention aux plantes, qu'est-ce que tu lui dirais?
4: Oh, je pense que c'est d'observer. Vraiment d'observer. On n'a pas tous l'occasion d'aller dans la nature, tout simplement, mais de s'arrêter. De s'arrêter et d'observer toutes les choses qu'il y a autour de nous. Et on va se rendre compte qu'il y a de la beauté, bien entendu. Les bruits aussi. On se rend compte qu'il y a le feuillage, enfin même les oiseaux, mais il y a... C'est de s'arrêter un petit peu et d'observer ce qu'il y a autour de nous et de s'émerveiller. Moi j'adore ce mot émerveillement parce que finalement il y a des plantes que l'on peut passer dessus, hein, j'insiste bien, ou devant tous les jours sans jamais les avoir vues. Et le fait de prendre le temps Et de reconnaître une plante, moi j'ai des personnes qui sont venues à mes animations, je leur ai présenté la verveine officinale qu'ils ne connaissaient pas du tout. Et j'ai des personnes qui m'ont dit, mais en fait j'en ai plein le jardin. Ou alors j'en vois à chaque fois que je marche. Et là je prends le temps de la regarder. Et ça c'est important.
3: Donc pour finir les ateliers par exemple, tu vas en faire où les prochains?
4: Alors c'est à l'espace de la gare pour le moment. Et le prochain, c'est la semaine prochaine, un nouveau format, je l'ai appelé mur végétal, où là je vais aborder non pas une plante dans la flânerie poétique comme d'habitude, mais je vais aborder plusieurs plantes sur le thème du cœur. Donc là, vraiment une partie basée sur le cocooning un petit peu. C'est vraiment le mot, avec une partie relaxation, des informations données sur la plante et un atelier pratique à côté.
3: Tu as eu des subventions de la CCPVG, tu as eu une aide de la communauté de communes pour te monter.
4: Oui, oui.
3: Ça s'est mis en place comment?
4: Alors en fait, je l'ai appris vraiment par hasard, donc j'étais très contente juste avant la fin de ma première année. Et j'ai fait la demande pour une aide à la création d'entreprise que j'ai obtenue. Donc je suis très contente, ça m'a permis de financer une formation que je commence. J'aimerais me spécialiser dans l'accompagnement de la femme. D'accord. De la puberté jusqu'à la ménopause ou après la ménopause. Et la subvention me permet ça. Donc je suis vraiment heureuse de débuter la formation et après de pouvoir conseiller encore plus, parce que nous aussi, en tant que praticiens, on a toujours à apprendre.
3: Merci beaucoup. Donc praticienne en herboristerie, des séances individuelles et des ateliers collectifs dans la vallée. Son entreprise s'appelle
4: Natura Aeditua.
3: Merci beaucoup Johanna Chenet d'être venue aujourd'hui au micro de Fréquence Plus.
4: Merci à vous.
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7: De jeudi à dimanche, à Arras-en-Lavedan, c'est le festival éco-poétique Le Murmure du Monde. 6e édition. Durant 4 jours, le Val d'Azun vit au rythme du festival éco-poétique Le Murmure du Monde. Avec au programme conférences, rencontres, débats, lectures, ateliers, sorties, spectacles, concerts, etc. Un programme complet disponible sur le site internet du festival lemurmuredumonde.com. Est-ce 6e édition du festival éco-poétique Le Murmure du Monde? Ça commence ce jeudi et c'est jusqu'à dimanche en Val d'Azun, à Arras-en-Lavedan.
9: Du 1er mai au 30 juin, venez admirer l'exposition à Cotteret, Pyrénées étoilées. L'ouverture se fait de 8h30 à 17h. Venez découvrir la beauté des cieux et des paysages nocturnes avec l'exposition Pyrénées étoilées. Laissez-vous émerveiller par une arche céleste ou par le scintillement des étoiles au-dessus des sommets pyrénéens, rendu visible grâce au talent de 7 photographes ayant contribué à cette exposition. Ces paysages permettent également de prendre conscience des menaces concrètes qui pèsent sur ce patrimoine naturel nocturne par l'omniprésence de la pollution lumineuse de nos villes et nos villages. Les renseignements se font au 05 62 92 52 56. L'entrée est libre et gratuite. L'exposition Pyrénées étoiles, c'est à Cotteret du 1er mai au 30 juin.
7: À partir de ce samedi et jusqu'à jeudi prochain, à l'école du cirque Passing à Tarbes, c'est la nouvelle édition de Baraka Cirque. Des spectacles des élèves et une programmation de spectacles de cirque contemporain. Tous les ingrédients entre la convivialité et la culture locale pour découvrir les arts du cirque. L'édition 2026 de Baraka Cirque, ça commence ce samedi 13 juin et ça continue jusqu'au jeudi 18 juin à l'école du cirque Passing à Tarbes. Dimanche à Argelès-Gazost, c'est un vide-grenier du basket-club du Lavedan qui vous est proposé de 8h à 17h au parc thermal. Buvette et sandwicherie sur place. Et inscription sur place pour les exposants à partir de 7h. Le vide-grenier du basket-club du Lavedan, c'est ce dimanche de 8h à 17h au parc thermal à Argelès-Gazost. Dimanche de 16h à 18h au bistrot librairie Le Cairn à Arras-en-Lavedan, c'est la remise du prix du concours des nouvelles et le spectacle Les Hires Sauvages. En juin 2025, le parc national des Pyrénées lançait son premier concours de nouvelles avec ses partenaires, le bistrot librairie Le Cairn et l'association Le Murmure du Monde, ainsi que la bibliothèque d'Arras Marsous et l'association Entre Plumes, ainsi que le magazine La Salamandre. La thématique choisie portait sur les oiseaux et elle a inspiré près d'une centaine d'auteurs. 3 lauréats adultes et enfants ont été sélectionnés par le jury. Ces nouvelles primées seront présentées à cette occasion et les gagnants recevront les lots de la part de la marraine du concours, l'autrice Clara Arnaud. Suivi du spectacle Lisière sauvage de Marion Poissel qui clôturera cette soirée ouverte à tous. Cet événement s'inscrit dans le cadre du festival Le Murmure du Monde. La remise du prix du concours de nouvelles et le spectacle Lisière sauvage, c'est ce dimanche de 16h à 18h au bistrot librairie Le Cairn à Arras-en-Lavedan. Dimanche à 20h30 au bistrot chez Pierrot à Arcis-en-Savant, c'est les lauréats 2025-2026 des résidences de création Oxyjazz qui arrivent. Le groupe JJJ de l'alternative rock jazz fondant. Un trio franco-italien composé par Anna à la clarinette basse-voix, Terry à la guitare électrique et à la voix et Matteo à la batterie et à la voix. Une musique qui oscille entre des paysages sonores hypnotiques et un groove captivant et qui s'ancre dans un mélange d'influences jazz, rock et électropop. Le concert d'alternative rock jazz fondant JJJ, c'est ce dimanche à partir de 20h30 au bistrot chez Pierrot à Arcis-en-Savant. Jusqu'au 26 juillet, à la Maison des Arts Abbadiale à Arras-en-Lavedan, on vous donne rendez-vous avec l'exposition « Ligne de crête » de Maxime Quint et Éric Savoldelli. Dans les plis du relief, là où les mots se font rares et où les gestes essentiels, deux dessinateurs de bande dessinée ont posé leur regard sur des vies que l'on ne raconte guère. Des démontagnés. Maxime Quint met en dessin la réalité brute d'un berger en estive avec ses 800 brebis, sans concession. Éric Savoldelli redonne avec Mona une voix et un visage aux migrants italiens qui, dans les années années 50 se sont enracinés dans les vallées alpines. Tous deux dessinent la montagne, mais le trait, la méthode, le rapport au récit sont différents. Et c'est ce dialogue entre deux univers singuliers que donne à voir l'exposition. Exposition proposée en partenariat avec le festival Le Murmure du Monde et le Printemps du Dessin. L'exposition Ligne de crête de Maxime Quin et Éric Salvodelli, c'est à voir jusqu'au 26 juillet de 14h30 à 18h à l'Abbadiale Maison des Arts à Arras-en-Lavedon. Jusqu'au 12 juin, à la Maison du Parc National et de la Vallée de Lucin-Sauveur, on vous propose l'exposition « Oiseaux de papier ». Maëva donne vie au papier en sculptant des oiseaux plume après plume. Observer la nature, en identifier les composantes et interactions, classer pour tenter de comprendre et ce qui anime Maëva depuis son enfance dans les Pyrénées-Atlantiques. Après des études de microbiologie, puis en archéobotanique et des centaines d'heures en laboratoire a donné envie à Maëva de créer au-delà d'étudier. L'exposition « Oiseaux de papier », c'est une invitation à la lenteur, un hommage à la beauté et à la fragilité des espèces qui nous entourent. Gratuit et en libre accès sur les horaires d'ouverture, l'exposition « Oiseaux de papier » de Maëva Colette, c'est à voir jusqu'au 12 juin à la Maison du Parc National et de la Vallée de Lucin-Sauveur. Jusqu'au 30 juin, à la Maison de la Montagne à Argelès-Gazost, venez découvrir l'exposition photo « Visages d'autres mondes » de Michel Lebert. Une galerie de portraits ramenés de contrées reculées au cours d'expéditions d'alpinisme, de trek et de voyages en sac à dos. L'exposition photo « Visages d'autres mondes » c'est à découvrir jusqu'au 30 juin à la Maison de la Montagne à Argelès-Gazost. Quand l'art s'expose en refuge. Jusqu'au 30 septembre à Arras-Marsous, venez au refuge de Laribette pour découvrir l'exposition Regard d'altitude. Exposition de photographies de Quentin Crémier, Philippe Sériot et Nicolas Delamar. L'exposition Regard d'altitude, t'as découvrir au refuge de Laribette jusqu'au 30 septembre à Arras-Marsous.
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Gone, gone, nous dit le colonel. Salut à tous et bienvenue dans le super son des 60s, le meilleur de la plus belle des décennies, vachement en vinyle et presque en direct avec au programme ce jour Johnny Hooker. Mais oui, là on sera en plein dans le blues, Tommy Ridgeley. Là on sera un petit peu plus dans le blues frotté de rhythm and blues, Twinkle. On retrouvera aussi The Jerry Sherry Orchestra. Alors voilà, bon, un grand mystère autour de ce groupe. Et puis Laura Lee Perkins à la fin de cette émission. On va donc ouvrir avec notre duo fille-garçon. J'ai nommé Jerry Granahan et Johnny Grant. Et ce morceau Gimme Gimme. Nous sommes entre 1960 et 63, ça s'entend. Et ce dont on se rend pas compte, c'est que la voix de Jerry Granahan est assez proche de celle d'Elvis. Tellement proche d'ailleurs qu'il a enregistré des démos à sa place, mais oui, pour pouvoir solliciter des labels. Petit succès pour ce garçon entre 58 et 63 avant qu'il ne devienne vice-président de Dot Records et de Paramount Records. S'il vous plaît, un single en duo avec Johnny Grant, Rose Marie Cassilly de son vrai nom, qui elle aussi va enregistrer quelques morceaux avant de disparaître avec la British Invasion.

Non, oh, n'est-ce pas que c'est mignon, ces deux-là. Allez, on va quitter les États-Unis, on va monter un petit peu plus au nord, tiens, du côté du Canada, pour retrouver les Dapsters, ce morceau « J'en ai assez », enregistré sur le label Passe-Temps, une petite maison francophone. Ils ont du mérite quand même, les francophones d'Amérique du Nord, noyés au milieu des anglophones, et une scène qui est particulièrement agitée dans les années 60. Et d'ailleurs, ce groupe ne s'est pas embêté, il a pris un nom anglais, les Dapsters, donc, qui veut dire les experts en français. Très jeune, hein, cette formation, puisque le chanteur Normand Baudet a 15 ans au moment où il presse ce vinyle. Pas de reprise, mais non, non, non, une petite compo originale assez proche des Them. C'est une belle inspiration.

prennent le lead complet pour la production du seul album du groupe. D'ailleurs, il titre en gros Jerry Ray avec la participation de Fenwick et on ne voit que sa tête sur l'album. Et bah oui, c'est souvent comme ça que ça se termine quand il y en a un qui y croit un petit peu trop. Et pourtant, le groupe, c'était pas lui qui l'avait fondé. Mais non, c'était Patrick Robinson qui est l'un des quatre garçons de ce groupe. Alors voilà, ce petit morceau garage cool teinté de pop.

Et on va monter d'un cran, même si on va descendre de quelques années. Nous voilà en 1962 avec le Boom Boom de John Lee Hooker, un classique du blues que l'on retrouve, inévitablement, dans la bande-son des Blues Brothers, même s'il n'est pas sur le disque. L'ensemble des musiciens qui entourent John Lee Hooker ont été amenés par le pianiste, qui est un copain, Joe Hunter. Et ce groupe, c'est pas n'importe lequel, non, c'est les Funk Brothers, le groupe de la maison Motown. On compte une cinquantaine de reprises de ce morceau, Them, Tony Joe White. Jusque-là, on est dans le blues. Plus bizarrement, Trust du côté de chez nous, et ça a même servi dans des publicités. Et puis, l'origine de ce morceau qui est raconté par John Lee Hooker. Nous sommes en 1961. J'avais des sessions à faire à l'Apex Bar de Détroit, et à chaque fois que je me pointais, le soir, j'arrivais en retard. Et puis, il y a Willa, la barmaid, qui me répétait boum boum, encore en retard. Et chaque soir, boum boum, encore en retard. Je me suis dit, mais il y a peut-être une chanson là. Je l'ai composée assez rapidement et je l'ai jouée. Et là, les gens sont devenus complètement fous.

On va descendre un petit peu. Tiens, nous voilà en 1959, toujours avec du blues, du de jump blues, frotté un petit peu de rhythm and blues du côté de la Nouvelle-Orléans pour retrouver Tom Ridgeley, un garçon qui était donc chanteur, comme son frère Sammy. Il avait commencé dans un groupe de gospel, The Gospel Dedicators, avant de partir en carrière solo en 1949. 41 singles enregistrés avant un premier album en 1992, et du coup il se presse, il en enregistre un autre la même année et un troisième en 95 juste avant de mourir. Ça, c'est aussi la vie de certains musiciens qui ne rencontrent pas le succès et même d'estime. Le garçon est mort d'un cancer de la gorge après avoir respiré énormément de substances cancérigènes alors qu'il travaillait comme ouvrier dans le bâtiment.

Et le titre de ce morceau qui s'appelle The Girl Across the Street, la fille de l'autre côté de la rue, qui fait écho d'ailleurs au morceau que l'on va écouter là, même si on change complètement de sujet. Nous voilà en Angleterre, en plein Swinging London avec Twinkle, petite pop légère, Lynn Annette Ripley de son vrai nom, et le titre du morceau, What Am I Doing Here With You, qu'est-ce que je fais ici avec toi. Un petit peu oublié, hein, la fille qui est née dans une famille aisée et du coup papa a des relations, et elle fera son premier enregistrement à 16 ans. Big Jim Sullivan et Jimmy Page seront parmi les musiciens de session. Le morceau s'appelle Terry et va faire un flop. Il faut dire que le sujet, c'est l'histoire d'un jeune homme qui se tue dans un accident de moto. Alors forcément, c'est pas très vendeur. Elle va reprendre Poupée de cire, Poupée de son en anglais. Et puis là aussi, bon, devant la quantité d'enregistrements qu'elle va faire, elle va s'arrêter très rapidement. Consécration des années plus tard, puisque ce morceau, Terry, sera repris en 1980 par les Smiths.

On va rester en Angleterre et partir du côté de la bonne ville de Leeds pour retrouver les Cherokees, un groupe fondé en 1961 et qui va se séparer en 66. Et bah voilà, c'est souvent ça, faute de succès, on chante sous différents noms. Ça a été le cas des Cherokees qui en avaient trouvé un excellent, New York Public Library. Et puis voilà, le petit morceau que l'on va écouter là, Dig a Little Deeper, il nous propose de creuser un petit peu plus profond. Le morceau est signé du duo Ashford and Simpson, qu'on a déjà présenté dans cette émission, et d'une troisième personne, Josephine Hampstead, qui était une ancienne Ikette de chez Ike Turner, reconvertie dans l'écriture de chansons. Alors, je trouve que la reprise est plutôt pas mal, sous influence un peu Shadows, même si on est là en 65. Et si vous voulez voir des photos des Cherokees, je vous conseille ce petit site Nostalgia Central.

Ouais, quelques jolis petits hurlements. Nous arrivons à la mi-temps de cette émission et c'est le moment de retrouver notre rubrique 60s 2020. C'est au tour des garçons et il y a deux émissions de cela. Je vous parlais d'un excellent groupe français qui s'appelle le Carabou de Jean, qui envoie de lourdes guitares. On avait écouté le morceau Ringo et voilà qu'en préparant cette émission, j'apprends qu'ils viennent de sortir un nouveau titre. C'est celui-là, bien entendu, que l'on va écouter. Ça s'appelle Vague à l'homme. Un bon rock aspiré de la fin des années 60, trempé dans le psychédélisme et le tout s'est égaré dans un garage où les amplis sont restés branchés. On va partir pour 7 minutes 35 de gros sons. Et une petite question, tiens, pour les amateurs de Tintin. Dans quel album de Tintin voit-on apparaître le cargo qui s'appelle Carabou de Jean ?

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Ouais, il faut arriver à tenir un truc comme ça quand même, hein. Ça s'appelle Vague à l'homme et le groupe s'appelle donc Caraboudjan, et pour les tintinophiles bien entendu, le Caraboudjan est le cargo qui apparaît dans Le Crabe aux pinces d'or. Allez, on va calmer un petit peu le jeu, même si on va rester un peu du côté des flots avec ce morceau Sea Music, la musique pour la mer, et le Jerry Sherry Orchestra, petit instrumental jazz qui flirte un peu avec le easy listening, qu'aurait pu faire une bonne musique de film. D'ailleurs, on a fait des films sur Tintin aussi, mais oui, on connaît pas grand chose de cet orchestre, sauf son chef, donc Jerry Sherry, qui a travaillé sur des compilations dans les années 60, et puis qu'on retrouve, alors, beaucoup plus étonnant, comme producteur disco soul funk britannique dans les années 70.

rester en Angleterre en 1968 avec un petit morceau de pop très légère, très swinging London, ça s'appelle Celebration, et l'auteur Denis Lottie, c'est lui qui chante, accompagné ici par les Fleurs de Lys, on les connaît, ce groupe excellent musicien, 9 albums quand même et 44 singles pour ce garçon qui aura, oui, flirté, il faut le dire, avec la variété. Il a une jolie voix quand même, hein. Alors si Jerry Shirley, dont on a parlé précédemment, est mort dans un accident de voiture à 33 ans, Denis Lottie, lui, est mort à 97 ans de sa belle mort. Carrière d'acteur aussi, d'acteur-chanteur, bien entendu, dans des comédies musicales anglaises, notamment It's a Wonderful World en 1956, avec une toute jeune actrice française qui joue là en anglais. Mais oui, c'était les débuts de Mylène de Mongeau.

On entend clairement l'influence des comédies musicales dans ce morceau, à commencer par la durée, 4 minutes, hein, ce qui n'était pas fréquent à cette époque-là. Et puis j'y ai trouvé un petit goût de Tom Jones aussi, je ne sais pas si vous êtes d'accord. On va redescendre en 1958, tiens, faire un petit tour du côté du rockabilly, avec une de ces femmes qui furent les précurseuses au micro, s'il vous plaît, choucroute sur la tête, veste fermée en haut, jupe droite et talons. Tu peux chanter, mais tu bouges pas trop quand même. Elle s'appelait Laura Lee Perkins, et il se trouve que c'est pas son vrai nom, elle s'appelle Alice Faye Perkins, et en fait la maison de disques a décidé de rajouter Lee dans son nom de scène afin de faire une référence à Jerry Lee Lewis, qui est, bon, c'est quand même assez flatteur. Carrière express hein, pour cette fille qui n'aura enregistré qu'une poignée de disques. Elle chante, oui, elle est guitariste, elle est pianiste, elle est trompettiste aussi, elle a appris tout ça au lycée, et il nous reste heureusement ces morceaux, puisque on l'a un petit peu oublié aujourd'hui, Don't Wait Up.

Ouais, c'est particulièrement bien fichu, le super son c'est presque fini. On va donc se quitter avec notre rubrique « Ils ont commencé discrètement ». Je suis un homme, donc chanteur et pianiste français. On ne me connaît que sous un seul prénom, qui est d'ailleurs pas mon prénom. J'ai commencé en 1965 avec une chanson qui a été un tube en France, très proche des yéyés, et dont le titre est un prénom féminin. Bizarrement, ce single est ressorti en 1980 avec le même succès. J'ai alterné des chansons d'amour pas toujours très intéressantes et pas mal d'innovations musicales. Je suis l'auteur et compositeur avec mon ami Jean-Michel Jarre des Mots Bleus, un des grands classiques français. Et puis le succès arrive pour les 33 tours à partir de 1973, Les Paradis Perdus et puis Le Beau Bizarre en 78. Plus tard, j'ai collaboré avec Bachung, Julien Doré, Brigitte Fontaine. J'ai écrit et composé 4 albums absolument somptueux sortis entre 2001 et 2016 avant de mourir de la Covid. Je suis bien entendu Daniel Bévilacqua, connu sous le prénom de Christophe. Et oui, mon premier titre, c'était donc Aline, une vieille scie musicale française. Ce qu'on sait moins, c'est que en 1963, 2 ans auparavant, Christophe avait sorti un autre morceau et là, très fortement influencé par le blues. Encore une histoire de fille, ça s'appelle Reviens, Sophie. Allez, en attendant de nous retrouver, portez-vous bien et surtout faites gaffe au rock'n'roll.

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1: Good evening.

Salut tout le monde, bienvenue dans l'émission de Trafic de Rock. C'est un peu fort. Vous écoutez cette émission sur Radio Païs, Fréquence Luce et RDOA. Et nous sommes de la numéro 254, qui va être une émission relativement éclectique, avec une playlist un peu mélangée. En fait, j'ai pas choisi de commencer si on va écouter des morceaux tout doux au départ, mais ça va vite être mélangé un peu, ça change un peu des autres émissions. On va donc tout de suite commencer par un groupe que je passe de temps en temps, qui sont assez productifs d'ailleurs, un groupe qui s'appelle The Domestics, hein. Ils sont de Portland en Oregon aux États-Unis, et ils ont fait paraître le 3 juin dernier donc un album qui s'appelle Atlas Hugged, et on va écouter tout de suite donc le titre qui s'appelle Betty and Veronica,

Voilà, c'est tout cool, c'est tout sympa, je trouve. J'aime bien ce qu'ils font, c'est cool. On continue avec un groupe, alors que j'ai eu au dernier moment, en fait, sur Bandcamp. Il s'appelle Surly Tempo. Ils sont de Santa Ana, en Californie, aux États-Unis. Ils ont fait paraître un album le 28 avril dernier, qui s'appelle Against All Odds. Et on va écouter un titre. L'album est bien, hein, sympa, c'est cool. On va écouter donc Nowhere Bound, et entre parenthèses These Days.

La voix du chanteur me fait rappeler un peu la voix de, du chanteur de Franz Ferdinand avec sa nonchalance, c'est assez sympa. Très bon album, on continue avec un autre groupe. Alors là ça vient d'un label de Reykjavik donc en Islande qui s'appelle Post Drifting. Et on va écouter un groupe qui s'appelle Psy BSI avec un accent un peu bizarre et ils ont fait paraître un album qui s'appelle Because Honestly paru le 15 mai dernier. Le titre, alors je vais essayer de vous le dire, mais bon, c'est un peu dur. Ein Zwer Memo, on écoute ça maintenant.

Alors dans ce label, ils ont des trucs rock comme ça. De temps en temps, ils ont des trucs un peu space aussi, de l'ambiance, des trucs complètement différents les uns des autres. Mais c'est sympa de découvrir des artistes donc d'Islande. On continue avec un groupe qui me vient d'un autre label qui s'appelle Table Basse Records de Lausanne en Suisse. Le groupe s'appelle Coco Lion, c'est sympa aussi, c'est donc chanson française on va dire, avec un petit accent rock. L'album s'appelle Étoile Possible, c'est paru le 9 mai dernier. On va écouter le titre qui s'appelle Chacun chez soi.

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Voilà, c'était donc Coco Lyon. On continue avec un groupe qui m'a été passé par Angela de NRV Promotion. Donc Angie, eh bien, on va écouter un groupe français. Je ne sais pas exactement d'où ils sont. Ils s'appellent Headcase hein, et ils ont fait paraître un single qui s'appelle donc Intoxicated, c'est paru le 23 mai dernier, c'est un peu plus énervé, on écoute ça maintenant.

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1: Voilà, c'était Ed Case et on continue tout de suite avec un duo avec un poète toulousain qui s'appelle Epton Fraction avec qui je suis en relation depuis un bon moment depuis notamment un album qu'il avait fait avec un artiste, un musicien David de Grenoble, du côté de Grenoble qui s'appelle Mina, et là il refait donc un album qui est paru le 16 mai dernier qui s'appelle Hiatus Indéfini, donc c'est Fraction plus Betch, donc Betch s'occupe de la musique, j'aime beaucoup ce qu'il fait, donc on va écouter Il n'y a plus de monstres. Hein.

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Voilà, c'était Fraction et Betch. Et on continue tout de suite avec un groupe qui s'appelle La Débâcle. Ça vient du label Cœur sur Toi de Marseille, donc en France, que je suis assez souvent et dont je diffuse des titres des groupes. Donc on va écouter donc le titre d'un album qui est paru le 3 juin dernier, qui s'appelle Manquer d'air, et on va écouter le titre éponyme, voilà.

Voilà, c'était donc la débâcle. Eh bien, nous vous écoutez cette émission sur Radio Païs, Fréquence Luce et RDOA. Les podcasts sont donc le mercredi matin sur, quand j'y pense, parce que c'est pas automatique, sur Fréquence Luce. Et par contre, c'est automatique à 23h le mercredi sur RDOA et bien sûr la playlist comme chaque lundi matin à 5h sur le site de l'émission radioshow.traficderock.fr, 2 étant le chiffre 2 et pas DE comme beaucoup le mettent. Voilà, et bien on écoute depuis un petit moment que des groupes francophones et en grande majorité donc français. On va continuer avec un groupe de Leipzig en Allemagne. Eux doivent être français parce que c'est que des titres en français, donc je pense que ça doit être des exilés. Et donc le groupe s'appelle Laxisme. Ils ont fait paraître le 3 mai dernier un album qui s'appelle S/T. Et on va écouter le titre qui s'appelle Écarté.

0: Voilà, c'était le groupe Laxisme et on continue avec un groupe du coin. Donc, je pense qu'ils sont de Pau en général. J'ai mis Pau, mais ils sont un peu entre le 65-64 et dont Sylvain et donc à Radio Païs. C'est un groupe rock. Punk rock avec où il s'exprime en occitan. Donc on va écouter donc un titre d'un album qui apparaîtra le 14 juin, donc cette semaine. Ça s'appelle donc le groupe s'appelle Papagaius. L'album s'appelle Trop d'époque et le titre, je vais essayer de vous le dire sans écorcher, c'est Era Canson des Granger. Voilà, on écoute ça maintenant.
1: À la une de votre flash d'information, évasion spectaculaire cet après-midi à la maison d'arrêt de Tarbes de Jean-Marie Sonprou, plus connu sous le nom de Yann-Marie Desgranger. En début d'après-midi, un tracteur Renault D22 a servi de bélier pour éventrer la porte de la prison et ainsi permettre l'évasion du plus vieux détenu du monde, condamné en 1838 pour désertion et outrage à agent. La brigade antiterroriste est actuellement dans la vallée du Castel-Loubon pour retrouver le détenu et selon des sources proches de l'enquête, les quatre membres du groupe de rock Bigourdan Papagaius sont les principaux suspects pour l'organisation de cette évasion.

Voilà, Papa Gaius, on continue maintenant avec un groupe que j'ai déjà passé par le label Pogo Records, donc en Belgique, Glitch, hein, ils sont français, il me semble. On va écouter donc un titre de leur dernier album, paru le 26 mai dernier, qui s'appelle Fire Inside, et on va écouter le titre qui s'appelle Everything You Touch.

Voilà, c'était Glitch, un groupe que j'aime beaucoup aussi. Et on va donc passer maintenant à un groupe qui vient d'un label qui s'appelle Crew Records à Paris, donc en France. On va écouter un titre qui vient de trois personnes, Soissons, Vorien, Electric Doom Synthesis. Et on va écouter le single qui est paru le 16 mai dernier, qui s'appelle « Nous sommes les rebelles ».

un titre assez particulier que j'aime beaucoup d'ailleurs. Et on va continuer avec un groupe d'Agen, donc en France, hein, qui s'appelle Rusty Knife. Hein. Ils ont fait paraître un album qui s'appelle encore Non M'abandonna. C'est pas du français, je pense, c'est peut-être de l'italien, je sais pas. Donc c'est paru le 26 février dernier. On va écouter un titre qui s'appelle Bardana, entre parenthèses, Razia.

Et on va finir cette émission avec un groupe de métal qui s'appelle Pyra de Strasbourg, donc en France, toujours. Et ils ont fait paraître un album, Veni Vidi Delevi. C'est paru le 20 septembre 2024. C'est le plus ancien de cette playlist. C'est un titre qui dure 6 minutes 25. C'est vraiment bien. J'aime beaucoup. Ça change d'autres groupes de métal. On va écouter le titre qui s'appelle Sea of Faces.

0: Voilà, c'était donc Pyra. J'ai pris la plus longue de l'album, 6 minutes 25. Un très bon album de métal. Donc, on se retrouve la semaine prochaine, même jour, même heure, pour la playlist de cette émission sans blabla en deux parties. Et bien, je vous souhaite une bonne semaine sur votre radio FM préférée. Et donc, à la semaine prochaine. Bye bye.
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2: Bonsoir à toutes et à tous et bienvenue si vous nous rejoignez dans RFI Soir. Donald Trump dit que les États-Unis iront récupérer l'uranium enrichi en Iran le moment venu. Dernière déclaration du président américain qui évoque surtout la signature d'un accord avec l'Iran demain, même si Téhéran a déjà écarté un tel timing. Malgré le lancement de la Coupe du Monde aux États-Unis, l'engouement pour le football reste encore timide. Reportage à suivre à Philadelphie, l'une des villes hôtes de ce mondial. Feu vert pour le rachat des studios Warner par Paramount, une fusion autorisée par le ministère américain de la Justice, mais qui suscite des inquiétudes parmi les professionnels du cinéma qui craignent des licenciements massifs. Et puis focus à la fin de cette édition sur ces animaux sauvages qui nous aident dans la lutte contre le réchauffement climatique. Un accord serait-il enfin sur le point d'aboutir pour mettre fin à la guerre au Moyen-Orient? L'Iran et les États-Unis l'ont laissé entendre ces dernières heures, mais ne sont visiblement pas d'accord sur le délai. Si le président américain évoque un accord demain, dimanche, le porte-parole de la diplomatie iranienne a exclu cette possibilité en attendant un potentiel deal, comme Donald Trump aime les mettre en valeur. La chaîne de télévision américaine CNN dévoile des informations exclusives sur ce qui s'est passé en marge des négociations. Karine Auton, vous êtes notre correspondante aux États-Unis. Washington aurait bien envisagé de monter une opération sur le terrain pour récupérer l'uranium iranien. Mais voilà, Donald Trump l'aurait stoppé pour l'instant.
4: Oui, CNN raconte comment fin mai, le plus haut gradé de l'armée américaine s'est rendu en urgence et en toute discrétion en Floride pour examiner des plans visant à envoyer des troupes au sol en Iran pour s'emparer de force de son uranium enrichi, ce composant clé pour fabriquer une arme nucléaire. Cela a même forcé le général Kane à quitter les réunions de l'OTAN en Europe pour le rejoindre. Cette opération très risquée a été présentée à Donald Trump qui a tout mis sur pause pour l'instant car il craint d'une part la possibilité de lourdes pertes américaines et de fortes représailles iraniennes. D'autre part, Téhéran aurait pu décider par exemple de perturber le détroit de Bab el-Mandeb pour mettre encore plus de pression sur le commerce mondial.
2: Et les négociations diplomatiques se sont donc poursuivies, Carrie. Mais Téhéran était très conscient de ce risque d'opération américaine et a mis en place des défenses ces dernières semaines.
4: Par précaution, l'Iran a renforcé la protection de son uranium hautement enrichi en faisant s'effondrer certains tunnels et en piégeant les accès avec des mines. La majorité de l'uranium est désormais enfouie dans des tunnels endommagés. Le but, c'est de compliquer bien sûr toute tentative de saisie alors que ce stock stratégique est justement au cœur des tensions. Son accès est plus dangereux et difficile, y compris pour les Iraniens eux-mêmes. Et tout cela complique, vous l'aurez compris, un éventuel accord avec Washington pour son retrait et sa destruction, car cela imposera des opérations lourdes de déminage et d'excavation, et même les meilleurs experts mondiaux en démantèlement nucléaire auraient besoin de beaucoup de temps pour mener à bien leur mission.
2: Carrie Noton en direct de New York. Au Liban, l'armée israélienne poursuit ses frappes dans le sud du pays après deux appels à évacuer une vingtaine de localités dans la région, dont la ville de Nabatieh. Les frappes qui persistent alors que les États-Unis et l'Iran seraient donc sur le point de finaliser un accord qui pourrait bien aussi inclure le dossier libanais. C'est en tout cas ce que demande l'Iran. C'est l'une des 11 villes hôtes de la Coupe du Monde située sur le territoire américain à l'est du pays. Philadelphie accueillera 6 matchs de la compétition, 5 rencontres de poule et un huitième de finale. Premier rendez-vous demain dimanche avec la rencontre entre la Côte d'Ivoire et l'Équateur dans le groupe E. Mais pour l'instant, Thomas de Saint-Léger, l'enthousiasme est plutôt modéré.
5: D'abord, comme cet habitant de Philadelphie, on s'est demandé s'il se passait vraiment quelque chose ici. Pas de signalétique à l'aéroport, pas grand-chose en centre-ville, du baseball plutôt que du soccer sur les écrans. Mais où est la Coupe du Monde ?
6: Je me pose la même question.
5: Denis est supporter de la Côte d'Ivoire. Son équipe doit jouer dimanche contre l'Équateur.
6: J'aurais voulu voir un peu plus de monde, un peu plus d'extase. Ça viendra sûrement.
5: Flex. Premier indice, devant le Reading Market, un célèbre marché couvert. James vend plutôt bien ses petits drapeaux FIFA, 5 dollars l'unité.
7: Ça commence à prendre, oui, ça a débuté doucement, mais d'ici quelques jours, tout le monde sera à fond.
5: À quelques mètres, un stand d'écharpes, de maillots, et à l'intérieur du marché, Sophia propose des desserts glacés inspirés des sélections présentes à Philadelphie.
8: Les spéciales de Côte d'Ivoire, c'est les éléphants. Nous sommes inspirés par les chocolats, c'est fameux à Côte d'Ivoire. Et les cacahuètes, ouais. Il faut que tu essayes, try.
6: Ah, merci beaucoup. On va goûter cette fameuse spécialité ivoirienne, revisitée. Ouh là là, j'en mets partout. Eh ben, verdict, c'est délicieux, comme le jeu des éléphants.
5: Thomas de Saint-Léger, Philadelphie, RFI.
2: Le ministère américain de la Justice a approuvé le rachat des studios Warner par Paramount, une décision qui ouvre la voie à une méga fusion à 110 milliards de dollars et à la naissance d'un nouveau mastodonte des médias, Nathanaël Vitran, une fusion qui attise aussi les craintes à Hollywood.
9: La division antitrust du ministère n'a pas opposé le moindre bémol à ce rapprochement qui place sous une seule et même escarcelle une ribambelle de studios et de chaînes de télévision, dont MTV, CBS, HBO et la chaîne d'information CNN. D'un côté, les professionnels du cinéma craignent que cette fusion ne s'accompagne de licenciements massifs, d'autant que l'intelligence artificielle est déjà à l'origine d'une apocalypse de l'emploi qui pourrait entraîner la suppression de plus de 200 000 postes à Hollywood avant la fin de l'année. L'autre crainte, c'est celle d'une mise au pas des programmes d'information ou de divertissement susceptibles de déplaire à l'administration Trump. À la tête de Paramount, on trouve la famille Ellison, des proches du président américain qui se sont déjà empressés de placer CBS sous tutelle peu après le retour de Trump à la Maison-Blanche. Paramount avait ainsi accepté de payer 16 millions de dollars au président américain pour le dédommager d'une interview de Kamala Harris qui lui avait déplu pendant la campagne présidentielle. Sur cette même chaîne, Stephen Colbert avait osé parler de pot de vin, il n'est désormais plus à l'antenne.
2: Nathanaël Vitran, les États-Unis qui forcent Anthropic à suspendre son intelligence artificielle la plus puissante 3 jours seulement après son lancement. Raison invoquée, la sécurité nationale. Les autorités américaines redoutent un usage malveillant de ces IA. La directive exige que l'entreprise restreigne l'accès de 2 de ses modèles de cybersécurité pour interdire l'accès à tous les ressortissants étrangers, même s'ils sont présents sur le sol américain et même s'ils travaillent pour Anthropic. Impossible à appliquer autrement qu'en désactivant purement et simplement l'accès aux 2 modèles. Il était le chef de l'un des puissants groupes criminels les plus violents d'Amérique latine. Héctor Guerrero, à la tête du gang vénézuélien Tren de Aragua, a été tué cette semaine lors d'une opération militaire conjointe menée par les États-Unis et les forces vénézuéliennes dans le sud-est du pays. C'est Donald Trump lui-même qui l'a annoncé dans la nuit de vendredi à samedi, avant que la nouvelle soit confirmée par Caracas. Nouveau signe de la récente reprise de la coopération entre les deux pays depuis la capture de l'ancien président Nicolas Maduro. Quand la faune est un allié pour lutter contre le réchauffement climatique, 300 scientifiques des 6 continents ont appelé les gouvernements à intégrer les apports des animaux sauvages dans leur politique de lutte contre le changement climatique.

0: L'Asie a à peu près le même rôle car il se nourrit d'herbivores. La bonne santé des forêts dépend aussi de très nombreux animaux sauvages qui dispersent des graines. L'éléphant en Afrique, l'ours andin en Amérique latine, les chauves-souris aussi, qui en plus sont des pollinisatrices. En Australie, l'aire d'influence des roussettes irait jusqu'à 41 millions d'hectares. D'autres animaux, enfin, nous protègent des incendies en broutant l'herbe, les gnous du Serengeti en Afrique, tandis que d'autres nous prémunissent des inondations, comme les castors en Europe. Bref, protéger ces animaux et leur milieu de vie, c'est aussi lutter contre le réchauffement climatique et sa cohorte de dégâts.
1: Lucille Jambert, du service environnement de RFI. Tout de suite, on continue avec les sports.
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Le temps de ton rendez-vous du Yuangong Qigong. Salut, Doumenj avec toi pour quelques minutes. Mets-toi dans une position confortable, suspendue par Bai Wei. Aligne tout ton corps. Tu es assise, assis. Tu te relâches et tu prends quelques respirations calmes. Doucement, ferme tes yeux. Nous explorons plus avant ce que sont les Qi Fields et il s'agit d'un rappel et de complément des quatre étapes pour construire un Qi Field afin d'aller plus loin et puis aussi de t'encourager à devenir un constructeur, une constructrice, une bâtisseuse de Qi Field. Il s'agit d'abord de recueillir et renforcer le Qi. Par exemple, tu utilises le mouvement de la conscience pour recueillir, ramener le Qi depuis l'univers, depuis les six directions, Liuhe, dessus, dessous, les côtés, à gauche, à droite, devant et derrière. Imagine le Qi arrivant depuis Liuhe en spirale. Peu importe le sens, dirige ta conscience vers l'extérieur, puis ramène-la pour accumuler le chi, et ainsi de suite, à plusieurs reprises. C'est exactement comme dans Tian Yuan, tu peux d'ailleurs te servir de cette forme. Deuxièmement, tu peux unifier le chi field, c'est-à-dire unifier ton jingshen, ton shin, ton cœur, ton yi, ta conscience et ton shen, ton toi véritable, à ton qi et à ton jing, à ton corps, dans le qi field. Unifier le qi field veut dire que tout, les personnes, les formes de vie et les objets matériels dans le qi field, dans ce qi field, travaillent à l'unisson pour créer de l'harmonie et de la force. Travailler à l'unisson est particulièrement important quand il s'agit de construire un chi field avec un groupe de personnes. Ensuite, il s'agit de transmettre l'information spécifique. Une fois le chi field unifié, transmettre l'information est l'étape la plus cruciale. Ceci parce que l'information détermine l'effet du chi field. L'information provient de la conscience, du cœur et du shen, du constructeur du Qi Field, de la bâtisseuse du Qi Field, et aussi des autres participants dans le Qi Field. Enfin, il s'agit de fournir un travail continu au développement du Qi Field. Activement, avec créativité, tu construis le Qi Field pour travailler de la façon voulue. L'information dans le Qi Field changera à tout instant selon les activités de la conscience, du cœur, de Shen, de toutes les personnes présentes dans ce Qi Field. Un effort continu est donc nécessaire pour maintenir et améliorer la qualité du Qi Field. Ceci nécessite que le constructeur du Qi Field ou la bâtisseuse de Qi Field continue de maintenir son bon état et qu'il ou elle transmette continuellement des informations positives et pertinentes. Construire un Qi Field est en même temps un apprentissage concret et un art qui se maîtrise grâce à la pratique, comme avec toute éducation populaire active. Quelques autres notions pour arriver à maintenir, cultiver et améliorer le Qi Field. Créer et transmettre de l'information dans un but précis, comme pour la construction d'un Qi Field, peut être effectué en permanence. Tu peux bien sûr le faire dès que tu commences la journée. Cependant, la conscience est toujours active et toutes ces activités deviennent alors information dans ce Qi Field. Tu ne peux pas t'en abstraire, donc si tu désires que l'information première du Qi Field y demeure haute, de qualité, pertinente, tu peux y inclure des informations positives plusieurs fois par jour. Et puis tu peux aussi éviter de troubler le Qi Field. Et donc ça c'est un gros travail. Inclure des informations positives une seule fois par jour, ben, ça suffira pas probablement.
et puis détruire ton Sheffield avec des pensées négatives ou de la colère ou toutes sortes d'émotions, c'est un peu dommage parce que c'est un peu gâté ton Sheffield et le Sheffield que tu travailles pour tous. Le plus important est alors de travailler sur le Jing Chen, tous les aspects immatériels de ta vie et de la vie de toute personne, sur la clarté de ton Chen et la stabilité de ton état, détendu, calme, naturel. Ta capacité à recueillir le Qi en sera d'autant plus grande et la qualité du Qi Field augmentée. Le Qi Field devrait être bénéfique pour améliorer la santé et développer la vie pour l'ensemble des personnes qui s'y trouvent ou qui y seront présentes. On peut considérer que le Qi Field a une âme, entre guillemets, ou un cœur, en montrant un vrai et profond respect, gratitude, en sachant le prix de tout ce qui se passe et en éprouvant de l'amour pour le Qi Field. Quand tu traites le Qi Field avec les cinq qualités du cœur, confiance, ouverture, amour, gratitude, Kong Jing, son support se révèle très présent. À retenir donc, le Qi Field est une manifestation non physique de la totalité d'un objet ou de toute chose. L'information est la cause principale du changement du Qi. Elle détermine donc comment une cause se développe et change. Par conséquent, toutes les activités du Jingshen, les aspects immatériels des êtres, Xin Yi Shen, constituent la principale influence sur le Qi et donc sur les Qi Fields. L'unification est un élément essentiel pour la qualité du Qi Field. Tu te sens dans ce Qi Field, tu le sens physiquement même. Si le Jingshen détermine grandement la direction et le développement de ta vie, le Qi en détermine ses conditions. D'où l'intérêt d'augmenter la quantité, la qualité, la circulation du Qi dans ton corps au commencement d'apprentissage de ces méthodes. Une fois tapoté le Qi dans tout ton corps et recueilli, concentré, intégré ce Qi et les informations qui viennent d'être échangées et mises dans le Qi Field, puisque vous êtes dans un Qi Field, tu peux finir par toi-même avec la tête et le visage. Ces enseignements sont des écrits de Yuan Tse que vous trouverez sous la signature de Bin Liu. Ceci date de 2014 et je m'astreins le plus possible à transmettre ces enseignements le plus rigoureusement et sincèrement possible. La présente chronique peut aussi bien s'écouter et se réécouter en occitan, qui est ma langue de cœur, la langue que j'ai envie de partager aussi. Et donc pour ce faire, tu peux suivre le blog https://hadiu.eu à la page dédiée au podcast de Yangong Qigong. Et aussi, avec profit, tu peux te diriger vers renchuefrancophonie.com. Grand merci à ta radio de diffuser ces chroniques. Bonne appropriation, bonne pratique, porte-toi bien et à la semaine prochaine.

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1: Bonjour, bienvenue à bord Caravan 146e périple sur les chemins du jazz et des musiques improvisées, c'est parti. Aujourd'hui, nous vous proposons un focus sur trois groupes, Garden of Silences, Lotus Flower et Bonbon Flamme. Ce sont les trois projets lauréats de Jazz Wiz numéro 2. Jazz Wiz étant, rappelons-le, un nouveau dispositif de soutien porté par AJC, dont on vous parle dans le détail juste après ce sommaire. En fin de magazine, Christian Pouget nous présentera Maelstrom for Improvisers, son nouveau film documentaire consacré au travail de quelques figures majeures des musiques improvisées. Et voilà pour le sommaire.

On sait le travail essentiel que mène depuis bien longtemps AJC, Association Jazz et Croisés, pour favoriser et soutenir l'émergence dans le domaine du jazz et des musiques improvisées. Il est très fréquemment question dans ce magazine de Jazz Migration, qui est le dispositif phare, entre guillemets, porté par la structure, dispositif dont ont bénéficié des dizaines de jeunes formations. On connaît un peu moins JazzWiz, un autre dispositif AJC, et pour cause, il a été créé beaucoup plus récemment, en 2024. Là encore, il s'agit de repérage, de candidature, de sélection et de soutien, et cette dynamique s'opère dans un paysage artistique à peu près similaire. Sauf qu'avec JazzWiz, ce n'est pas l'émergence à proprement parler qui prime, mais plutôt la dimension cosmopolite des projets artistiques, avec pour eux cette contrainte entre guillemets spécifique d'associer musiciens français et européens. C'est donc le cas de Garden of Silences, formation portée par le violoniste Clément Janinet, que l'on retrouve à présent au micro de Jean-Paul Gombier.

0: Clément Géninet, bonjour.
1: Bonjour.
0: Alors là, on est à la Dynamo, soirée Jazz Whiz. La proposition de Clément Géninet cette année, si je puis me permettre, s'appelle Garden of Silences.
1: Oui.
0: On avait connu Clément Géninet en haut des cimes. J'ai croisé Clément Géninet au bord du Niger. Enfin, j'ai eu l'impression. Là, ce soir, on est dans un autre projet. Vous êtes quand même très gourmand de projets, j'ai l'impression.
1: Oui. Je pense qu'on n'aura jamais assez. Il y a trop de projets que j'avais envie de mener. Mais j'aurai jamais le temps de tout faire. Mais là, c'est un projet effectivement qui est plus jazz et qui a comme point de départ les musiques anciennes et des éléments de musique baroque et de musique populaire aussi. J'ai essayé de me servir de ces nouveaux matériaux qui sont assez neufs pour moi, pour trouver des espaces d'expression avec des musiciens que j'ai du coup contactés pour l'occasion, que je connaissais pas avant, enfin, en tout cas pas personnellement. L'idée aussi c'était que ce soit un projet européen et d'ouvrir un peu sur d'autres pays, faire des connexions avec d'autres pays, d'autres musiciens. Voilà, c'est un peu la base, en tout cas l'idée de départ de ce quartet. Il y avait aussi l'instrumentation. Ça faisait longtemps que j'avais envie de faire un quartet avec cette instrumentation-là, surtout à cause d'un album de Dave Douglas qui s'appelle Charms of a Night Sky, que j'ai vraiment beaucoup écouté quand j'étais étudiant. Il y a un peu toutes ces envies-là qui se sont retrouvées en même moment, et donc ça a donné cette musique et ce quartet.

0: Donc un projet, un instrumentarium, mais le casting proprement dit, il se fait comment ?
1: Il s'est fait en fonction de la musique que j'avais un peu en tête avant de me lancer dans l'aventure. C'est-à-dire, dans le fait de vouloir ouvrir sur d'autres pays européens, c'était aussi ouvrir sur des territoires où j'aime beaucoup la musique qui s'y fait, donc l'Allemagne avec Robert Lukacsu et la Scandinavie avec Arve Henriksen. Je connaissais un petit peu Robert, parce qu'on s'était croisés quelques fois dans des festivals, justement en Allemagne, en Autriche, et ici à la Dynamo. Et je cherchais un contrebassiste qui joue de l'archet. Et lui, il a commencé par le violoncelle, donc c'est vraiment quelque chose qui est très familier pour lui. Arve, c'était un peu aussi pour colorer cette musique avec vraiment sa personnalité, son son, qui est vraiment un peu représentatif du jazz nordique, et avec beaucoup d'espace, des choses assez minimales. Voilà, c'est quelque chose qui me parle pas mal. Donc c'était le fait, ça permettait de ramener cet élément dans la musique où il y avait, enfin, dans mes autres groupes, il y a déjà un peu ces éléments-là. Et puis c'était l'occasion aussi de jouer avec un grand musicien, que j'admire. Et Ambre, elle vient plutôt de la musique classique, Ambre Villermoz. Donc je la connaissais pas du tout, c'est Bruno Ducret qui me l'a recommandé. Voilà, elle ramène vraiment son expérience du son, de la conduite des phrases, Et donc elle ramène vraiment tout le son du groupe et tout le lien un peu entre nous tous. Et voilà, ça s'est fait un peu comme ça. Et puis c'était bien qu'il y ait aussi quelqu'un qui vienne aussi quand même de la musique écrite au sein du projet. Voilà, c'est un peu un alliage comme ça.

0: Moi, j'ai été, de ce que j'ai pu écouter dans les extraits qui sont proposés par AJC pour présenter le groupe, j'étais assez bluffé par les sonorités de Harve, ce qu'il est capable de sortir. Des fois, on se dit, mais non, c'est pas une trompette.
1: Bah,
0: on,
1: c'est vrai qu'il...
0: c'est bluffant.
1: Ouais, bah, c'est vraiment un son qu'il a inventé. Ce son de lui, en fait. Enfin, lui, là, il dit qu'il a été très influencé par les flûtes japonaises. Il joue jamais la trompette comme une trompette, il utilise quasiment jamais de timbre. C'est toujours détimbré, avec beaucoup d'air. Ça ressemble plus à. C'est vraiment un instrument de souffle, plus qu'à une trompette telle qu'on peut l'imaginer. Moi, c'est ça qui me plaisait aussi. Au violon, c'est vrai que moi, je joue rarement du violon timbré comme en musique classique. C'est un son qui me parle beaucoup. C'était aussi l'occasion de mélanger comme ça violon. Je joue souvent avec des soufflants, mais plutôt des vents. Et donc là, c'était l'occasion aussi de. Bah, de mélanger violon avec un cuivre, bien qu'il ne joue pas de manière très conventionnelle.

0: Et là, le choix de Ambre, dans ce que j'ai pu écouter, ça apporte une dimension. Alors évidemment, le poncif de l'accordéon, ça renvoie à la musique populaire aussi. Mmh. Et donc là, on a l'impression qu'on est en train de travailler une sorte de nouveau folklore.
1: Il y a dans le répertoire déjà des emprunts à la musique populaire du Centre-France. Il y a aussi des emprunts à la musique ancienne, il y a des danses, il y a une danse de Maramarais, donc qui est quand même assez proche, qui pourrait être confondue avec un air d'origine orale. Et donc l'idée c'est d'essayer de trouver un chemin avec tous ces éléments, de les confronter, de voir ce qu'il en ressort grâce à l'improvisation. Donc c'est vrai que ça reste quand même très libre aussi dans les choix que les gens peuvent faire, que les musiciens.

0: Donc il y a une part d'impro non négligeable dans ce qui va être proposé ce soir comme dans les autres concerts.
1: Oui, oui, complètement. Et en fait, c'est de l'impro, voilà, c'est des... Parce qu'on entend, il y a beaucoup de choses collectives, de faire du son tous ensemble. Donc la plupart du temps, c'est dans un cadre avec un chemin qui est un peu quand même écrit à l'avance. Mais du fait qu'on on joue quand même très proche les uns des autres et de manière assez acoustique, le son du lieu, de la salle, joue quand même vraiment énormément sur la manière dont on joue ensemble et transforme vraiment beaucoup la musique. Ça, c'était un peu la surprise des premiers concerts, où franchement, tous les concerts étaient très très différents. Et ça, quand on est improvisateur, c'est vraiment super, parce que ça veut dire qu'en fait, chaque concert, c'est comme si on recommençait à zéro et on est tout excité de pouvoir faire des nouvelles, c'est un peu, à chaque fois, c'est une nouvelle aventure qui recommence sur un chemin qu'on connaît à peu près. Donc ça, c'est vraiment chouette, c'est vraiment ce qui est vraiment plaisant dans l'improvisation et dans le jazz, quoi.
0: Donc quelquefois, c'est frustrant de le fixer sur un album.
1: En tout cas, c'est à un moment donné, voilà, c'est un instant T de la vie du groupe. Là, il se trouve qu'on a enregistré un peu au début de la vie du groupe. J'ai pris le parti pris d'avoir un album très acoustique, assez construit, voilà, avec des morceaux avec des formes plutôt claires. Et donc le live est assez différent de l'album studio qu'on a enregistré à Budapest sur le label Budapest Music Center. Et donc là, on a enregistré, tous les premiers lives ont été enregistrés quasiment en multipiste, ce qui fait qu'on a normalement de quoi sortir un album live. Je ne sais pas je sais pas comment ça va se faire. Parce que sur scène, Arve Henriksen utilise beaucoup l'électronique, il chante, il joue aussi d'autres instruments. Et ce qu'on a un peu mis de côté pour le disque, de manière à avoir un autre objet qui soit vraiment, vraiment live et plus improvisé, avec plus de... Et du coup, avec de l'électronique, la voix d'Arve et une autre couleur. Donc il n'y aura pas un album, mais deux.

0: Et en termes de tournée, il y a des choses qui se profilent, qui sont déjà
1: identifiées. Ce projet, il peut exister aussi grâce à un dispositif de la DGCA, donc le ministère de la Culture, qui est une aide pour fédérer des lieux autour d'une création. Et donc on a eu la chance d'être soutenu par Jazz d'Or qui a déposé le dossier. Et ensuite par Jazz Nevers, le Petit Faucheux, Jazz Sous les Pommiers, Media Music. J'espère n'oublier personne.
0: Il y en a, on peut dire que sur le berceau, il y a des bonnes fées quand même.
1: Il y a des très bonnes fées sur le berceau. Mais du coup, c'est aussi grâce à eux, à ce soutien, qu'on peut faire ce genre de choses. Parce que c'est quand même un projet assez conséquent à mettre en place. Tout le monde vient d'un peu loin. Concrètement, c'est des budgets un peu plus élevés que d'habitude aussi. Et donc, c'est aussi beaucoup de travail en amont pour mettre tout ça en place. Donc là, moi je suis content, maintenant on fait plus que de la musique, et c'est chouette. Et effectivement, il y a tous les coproducteurs chez qui on va aller jouer, ils sont 7. Il y a également des salles, même s'ils n'étaient pas coproducteurs, mais qui nous ont soutenus assez rapidement, comme la scène nationale d'Orléans. J'ai oublié le théâtre de Caen, dont les coproducteurs aussi. À partir de là, on va construire un peu des périodes de tournée sur 2026, et puis j'espère sur 2027 aussi, tant qu'on est.
0: Donc on va se retrouver bientôt sur les routes.
1: Ouais. Bon, là, il y a a priori, il y a une dizaine de dates prévues, déjà. On espère que ce genre d'occasion, comme ce soir, de jouer devant plein de professionnels, ça nous donnera un petit coup de pouce.
0: Clément Géninet, merci de ce moment partagé, et j'ai hâte de découvrir Garden of Silence.
1: Merci beaucoup.
0: Ce soir.
1: À bientôt. Merci, à bientôt.

Lotus Flower est un trio porté par le pianiste Bruno Angelini, entouré de Sakina Abdou au saxophone ténor et Angelica Nisser au saxophone alto. Jean-Paul Gambier a rencontré les deux tiers de ce trio à la Dynamo de Pantin en décembre dernier à l'occasion des rencontres AJC, un temps de présentation publique pour les trois lauréats Jazz Wiz numéro 2.

0: Sakina Abdou, Bruno Angelini ou Bruno Angelini, Sakina Abdou, merci d'être là à deux alors que vous représentez un trio. Nous avons une absente pour des questions purement techniques parce que de cœur, elle est forcément avec nous. Bruno, on se croise plutôt du côté de l'AJMI ou des émouvantes d'habitude. Sakina, on ne sait plus où on la croise parce qu'elle est partout à la fois. Donc. La précédente fois, c'était avec Transatlantique, avec des mecs, si je peux me permettre.
1: Oui.
0: Là, cette fois-ci, c'est avec des femmes. Qu'est-ce qu'il y a de commun entre ce projet Transatlantique et ce projet Lotus Flower? Est-ce que l'un est la prolongation de l'autre ou c'est une autre aventure?
1: Un peu les deux. Ce qu'il pourrait y avoir en commun, c'est il y avait aussi une trame dans Transatlantic Route. D'ailleurs, il y a un morceau en commun. On évoquait ensemble une Amérique un peu transversale que j'aime, parce que j'ai parfois été très fâché avec les États-Unis. Et donc, il y avait aussi l'évocation de personnages, d'artistes, etc. On retrouve un petit peu cette dimension dans Lotus Flowers, puisqu'il s'agit là aussi de parler notamment, de décrire musicalement des gens qui font avancer un peu le Schmilblick, si je peux dire, voilà, qui ont un beau rôle dans le monde, et qui inventent, qui soignent, qui trouvent des choses, qui se battent pour des bonnes causes. Donc il y a cette narration en commun. Après, évidemment, il y avait Fabrice Martinez, Eric Echampard pour Transatlantique, trompette, batterie. Là, je suis avec deux magnifiques saxophonistes. Je trouve que ce sont des femmes, mais c'est pas quelque chose, si tu veux, de prémédité. Je me suis pas dit, je vais faire un groupe de gars et là, maintenant, je vais jouer avec des filles. J'ai avant tout cherché à écouter des musiciennes ou des musiciens avec le son que j'avais en tête. Il se trouve que c'était Sakina et Angelica, que je ne connaissais pas, que j'ai découvert à travers leurs disques. Et ce sont leurs disques qui m'ont donné envie de les appeler.
0: Est-ce qu'on peut dire que ce sont deux féminins singulières, toutes les deux? Il y a des tempéraments, des talents, et que de s'y frotter par rapport à votre projet, ça avait un sens particulier, quoi.
1: Ben, j'avais effectivement envie de musiciennes ou musiciens qui avaient un certain son, un certain engagement, la capacité de jouer des mélodies, mais aussi de les jouer avec beaucoup d'engagement, une certaine véhémence. J'avais besoin de gens ancrés dans le jazz, dans le free jazz. Il se trouve que c'est leur cas à toutes les deux. Voilà, c'est pour ça que je les ai appelés en tout cas.
0: Sakina, la rencontre avec Bruno, elle s'est opérée comment ?
2: Bruno, un beau jour, m'a appelé au téléphone. Il s'est présenté et il m'a présenté la manière dont il avait découvert mon travail. Il m'a présenté son projet. Il l'a mis en perspective avec ce qu'il avait apprécié de mon album et de ma démarche et de mon son, de mon identité musicale. Il m'a expliqué sa démarche, que ça représentait pour lui. Et puis, après une longue discussion, on en est venu à se rencontrer et puis à découvrir, à défricher et puis construire la musique qui fait sa vie depuis, qu'on fait grandir avec beaucoup de plaisir.
0: Donc le répertoire, c'est Bruno ou c'est co-construit ?
2: Alors ce ne sont que des compositions de Bruno. Il avait en tête, en les écrivant, je pense, un peu, d'une certaine manière, nos identités musicales. Après, au moment de répéter, Bruno à la direction artistique, après, c'était quand même assez ouvert à nos échanges, à nos allers-retours, à qui on était, comment on jouait, nos propositions. La démarche était assez ouverte et bienveillante pour qu'on puisse aussi co-arranger. Ça fait très volontaire, je ne sais pas si c'est ça, mais on a construit ensemble la musique qui en est sortie, quoi. On a pu effectivement échanger, que ça soit musicalement ou juste avec des mots, voilà.

0: Alors la musique existe sur un album.
1: Oui.
0: Et elle vit aussi ce soir et les autres soirs en concert. Est-ce que dans le concert, il y a une part d'improvisation plus présente? Comment vous faites vivre ces compositions et sur le disque et en tournée?
1: Je pense avoir été, dans un premier temps, un petit peu plus précis sur certaines choses, parce qu'il y avait, on va dire, à chaque fois des sujets, des caractères à décrire, donc j'avais envie de présenter à Sakina et Angelica le fait de jouer les morceaux avec une certaine intention, déjà jouer les morceaux et essayer pourquoi pas de diriger aussi un peu l'espace improvisé en disant qu'on allait improviser pour décrire tel ou tel contexte. Bon, je pense que, y compris pour aller jusqu'au disque, j'ai pas mal, dans un premier temps, un peu plus insisté, on va dire, sur certaines choses. Et après, comme dit Sakina, elles ont amené plein de choses, on a discuté, etc. Donc on est arrivé à un premier point d'équilibre pour le disque. Voilà. Et depuis, c'est plutôt l'inverse, c'est-à-dire que là, on ne se dit plus rien. Voilà.
2: Et on joue.
1: Ouais. Voilà. C'est-à-dire qu'maintenant, le bateau est à l'eau, et puis on dérive ou on dérive, on verra bien ce qui se passe. Moi, je mets un point d'honneur à ne rien dire.
2: La musique s'émancipe par elle-même.
1: Voilà. Ça ira ou ça ira. J'accepte. On accepte tous.
2: Ouais.
1: C'est important parce que. Après, on a de la chance, on va avoir l'occasion de jouer. On a déjà pas mal joué, on va avoir l'occasion de jouer. Si on saucissonne le truc en mettant trop de... Voilà, je pense que c'est... Enfin, pour moi, c'est pas bon comme état d'esprit pour rentrer sur scène. Il y a une fois de plus Wayne Shorter qui dit... il parle de « zero gravity ». Lui, c'est-à-dire, il dit « bon, bah, il faut quand même accepter ». Quand on est un peu béni par la vie, de la moindre des choses, c'est de se présenter au public et d'accepter de prendre un maximum de risques. Voilà.
0: Dans le même documentaire auquel vous faites référence, il y a deux phrases aussi qui m'ont marqué. C'est la façon dont Wayne Shorter demandait, je crois que c'était à Danilo Pérez, de « Put some water in your court ».
1: Avec des quintes, ouais, je me souviens de ça.
0: Et l'autre, c'est « We can't rehearse the unknown ».
1: Ouais, voilà, ça rejoint ce qu'on disait. Tu vas pas, lui-même, d'ailleurs, je pense à la fin de sa vie, touchait quasiment plus son clou. J'avais l'impression, à chaque fois que je le voyais sur scène... Je sais pas si tu te souviens. Oui, il était là, il souffle, il regardait son truc en disant mais c'est quoi ce truc. Enfin, tu vois, il y avait un côté un peu le max de. Bon après c'est un tel saxophoniste, mais ce côté non préparé. Voilà. Et d'ailleurs, combien de fois je me rappelle, j'ai vu des gens désemparés avec un bon tiers de la salle qui s'en allait parce que les gars étaient en train de chercher. Et quand tu cherches, des fois, ça peut ne pas être, comment dirais-je, confortable. Enfin, moi, j'adore.
0: Mais c'est magnifique que quelqu'un comme lui, et je le souhaite pour vous, plus vous avancerez et plus vous serez en mesure de garder ce sens de l'instant, de ne pas être blasé par ce que vous avez pu faire et de découvrir et partager avec le public.
1: C'est fondamental, ouais. C'est ultra nécessaire qu'on garde cette flamme-là.
0: Bon, tournée.
1: Oui, on a des périodes déjà un peu bloquées, on ne sait pas encore trop, en avril, en octobre. Tournée qui s'annonce aussi en Finlande, dans les Pays-Baltes. En octobre, ça sera plutôt, a priori, l'Allemagne, la Suisse, l'Autriche. Peut-être la Hongrie, je crois, et donc la France aussi, un peu. On va jouer pas loin de chez toi, à Tourcoing. Mmh. Il y a pas mal de belles choses à venir. On a de la chance.
0: Donc, on se retrouve bientôt sur les routes.
2: Avec plaisir.
0: Lotus Flower. Merci Sakina, merci Bruno.
1: Super.
0: À très bientôt.
1: Très bientôt, merci. Merci beaucoup.

0: Le violoncelliste Valentin Secaldi a réuni autour de lui un batteur tourangeau, un guitariste portugais et un claviériste flamand pour former Bonbon Flamme, troisième groupe lauréat de cette seconde édition de Jazz Whiz qu'il nous présente au micro de Jean-Paul Gambier.
1: Valentin Secaldi, bonjour.
2: Bonjour.
1: Alors, on est à la Dynamo de Banlieue Bleue, un endroit que vous connaissez bien.
2: Assez bien.
1: Et dans un dispositif qui s'appelle Jazz Whiz, mais la première fois que je suis venu à Jazz Migration, vous étiez lauréat.
2: Ouais.
1: Ça vous rappelle quelque chose ?
2: Ah oui, oui, oui, oui, oui. On a été lauréat Jazz Migration en 2012, je crois, avec Marcel et Solange. Et ensuite, en 2013 ou 2014, avec Théo Secaldi Trio. Donc, Jazz Migration, ça a été une super aventure pour nous, pour ces deux groupes. J'en garde un très beau souvenir parce que, on a découvert un peu ce réseau de la JC, mais voilà, de pas mal de festivals de jazz dans lesquels on a évolué par la suite dans différentes formations. Donc, ça a été vraiment le début de très belles histoires.
1: Alors, cette fois-ci, le dispositif ne s'appelle plus Jazz Migration, mais Jazz Whiz. Il vise à encourager la formation de groupes transfrontaliers, transnationaux, transgenres, je ne sais pas bien.
2: Oui, peut-être. Pourquoi pas.
1: Et cette fois-ci, on s'appelle Bonbon Flamme. Déjà, ça semble un bon programme de départ, non ?
2: Oui, c'est un bon programme. Bonbon Flamme, je pense que tout est dans le nom. Il y avait cette envie avec Louis Pulco et Étienne de créer un groupe où la douceur sucrée pouvait rencontrer la flamme solaire du soleil, toujours avec beaucoup de couleurs. C'est un groupe que je visualise très coloré, très explosif, mais une explosion salvatrice, quoi. Quelque chose d'intensément généreux.
1: Alors quelquefois, quand il existe un dispositif, le groupe se constitue en vue de ce dispositif. Là, il existe depuis déjà un moment. Il était même en rayon, entre guillemets, l'année dernière, avec le disque qui sortait chez Budapest Music Center. Il y a déjà une histoire. Les affinités se sont cristallisées comment pour la constitution du groupe ?
2: J'ai rencontré Étienne, Louis et Fulco dans des contextes assez différents, les trois. Et j'ai été vraiment très touché et ébloui par leur manière de s'emparer de leur instrument, de leur physicalité aussi avec l'instrument, quelque chose de très expressif, très intense, très beau. Du coup, quand j'ai eu l'idée de ce groupe, pour moi, c'était ces trois musiciens qui devaient en faire partie. Et on s'est retrouvés pour un premier concert quasiment entièrement improvisé au festival Bezo Beats en Autriche, qui est un magnifique festival avec plein de propositions très variées, toujours très créatives. Et dans les montagnes autrichiennes, c'est vraiment un endroit que je vous conseille. Et on s'est retrouvés, j'avais dessiné une sorte de scénario avec des choses très concrètes, certains modes de jeu, certaines toutes petites mélodies qui allaient s'insérer ci ou là. Et voilà, beaucoup de liberté au milieu de tout ça. Donc c'est là qu'on a commencé à jouer, on a fait ce premier concert. On était très heureux d'être ensemble, de vivre quelque chose ensemble, parce que c'est aussi ça un groupe. Après on a peaufiné ce répertoire, on l'a enregistré au Petit Faucheux, on a été en résidence aussi à Jazzèbre pendant une semaine avant de l'enregistrer, et puis pour jouer là-bas. Ensuite au Petit Faucheux on a enregistré notre premier disque, et puis il y a maintenant un an et demi ou deux ans, presque deux ans, on a enregistré le deuxième disque à Budapest, avec la complicité de BMC, qui est un superbe endroit à Budapest, avec un club de jazz, une salle de concert plutôt symphonique, et puis des chambres, et tout ça. C'est vraiment, pour nous qui sommes dispersés en Europe, c'est super d'être dans un lieu comme ça, et puis de pouvoir créer la musique. Voilà, ce disque est sorti en début d'année, là, en fait. Et là, on va enregistrer le mois prochain, le troisième disque.
1: Comment vous pourriez qualifier le répertoire ? Parce qu'il est quand même un large spectre, si je peux me permettre.
2: Ouais, je pense que c'est dans l'idée aussi de ce groupe de pas vraiment se donner de limites esthétiques. La singularité du groupe, elle se joue sur scène, elle se joue entre nous dans la musique, sur qui on est, comment on joue. Je pense que c'est vraiment un groupe où chaque personnalité a une place très très forte. On se laisse énormément de liberté dans ce qu'on amène chacun. Je pense de plus en plus. En même temps, de plus en plus de liberté, en même temps... on peut amener quelque chose de plus en plus intime et singulier, je pense, au sein du groupe pour en faire quelque chose ensemble après. Parce que après, il y a la magie de, enfin, la magie et le travail de mettre en place la musique, mais voilà, l'esthétique ne rentre pas en compte au moment des propositions. Ça, on peut jouer une valse ou quelque chose de totalement abstrait ou quelque chose de totalement punk. Voilà. L'important, c'est que ça reste toujours généreux et coloré. Que ce soit pas quelque chose qui soit là pour, même dans les grands moments d'intensité, c'est pas là pour écraser l'auditeur de son. C'est pour se baigner ensemble dans un univers de son qui peut être saturé, qui peut être très très intense, mais c'est un truc de partage. Ouais.

0: Le bonbon renvoie souvent aux enfants, les enfants au jeu. Je crois qu'il y a vraiment un plaisir de jouer dans tous les sens du terme dans Bonbon Flamme. Jouer, de mon point de vue, avec les contrastes et jouer aussi avec l'exotisme quand on se balade du côté de la cumbia et tout ça.
1: Tout à fait, le jeu, c'est ce qu'on a senti, je pense, dès ce premier concert en Autriche. C'est cette envie de jouer, et puis je trouve que on est dans un monde qui est quand même assez dur, assez questionnant sur plein de points de vue, enfin plein de manières de regarder l'humanité, mais voilà, il y a un certain désastre ambiant qui nous guette. Enfin, moi, me réveiller le matin et faire de la musique et avoir envie de jouer et de partager quelque chose, d'abord avec le groupe, mais aussi avec les gens, ça donne de la force, quoi. Donc je pense qu'il y a vraiment ce truc du jeu et l'enfance aussi. D'ailleurs, c'est un peu la thématique du prochain disque qu'on va enregistrer le mois prochain, c'est d'essayer de retrouver cette créativité de l'enfant qui est sans limite, quoi. Vraiment, il n'a pas de barrière, il n'y a pas de contexte, il n'y a pas de... Et un enfant, il peut prendre tout, il peut rejeter des choses aussi, évidemment, mais globalement, il va emmagasiner les choses, la manière de jouer, la manière de dessiner. Souvent, les traits sont très, très lâchés, comme ça, c'est pas un contrôle qui va faire qu'on est toujours proche de quelque chose de bien fait, mais en fait, et plus on travaille, plus ça peut être bien, mais il y a plus cette naïveté, ce truc du geste qui est incroyable chez l'enfant. Donc nous, on se donne vraiment comme point de mire ça, essayer de trouver aussi dans nos gestes, dans notre manière de s'amuser ensemble, des limites qui disparaissent. Et on a tous des limites et on n'attendra jamais, on redeviendra jamais des enfants. Mais c'est beau de s'en inspirer. Et je crois que dans le monde d'aujourd'hui, regarder plutôt vers la jeunesse et l'espoir, c'est aussi une manière de vivre mieux.
0: Sur scène, quelle est la part des compos et la part de l'improvisation, ce soir par exemple?
1: C'est toujours assez entremêlé, parce que la structure souvent est très claire. C'est ça qui nous permet aussi de faire ces gros contrastes, parce qu'on sait que quand on est à A, on va aller à B, on sait que quand on est à P, on va aller à Q, si je ne me trompe pas. Du coup, on suit notre scénario, mais au milieu de ça, il y a des temps élastiques, il y a beaucoup de choses qui sont improvisées. Quand c'est improvisé, c'est pas improvisé pour tout le monde, ça peut être improvisé pour l'un d'entre nous et complètement écrit pour le reste. Donc je dirais un 50-50, mais en même temps c'est difficile à analyser parce que on joue quand même quelque chose, une musique qui est assez anticipée, même dans les différentes accélérations qu'on va faire.
0: Une tournée prévue, des dates qu'on pourrait graver et faire connaître?
1: On est en train de construire une tournée en France qui devrait probablement se dérouler à l'automne, et puis une autre au Portugal qui est encore en construction.
0: Merci beaucoup Valentin pour ce moment de partage avant la soirée Jazz Wiz ici à la Dynamo de Banlieue Bleue.
1: Ben merci.
0: Et bonne chance sur les routes à travers l'Europe, de Budapest à Lisbonne.
1: Merci beaucoup.
0: À bientôt.
1: À bientôt.

0: our music is a subversive act, subversive and defiant to any kind of repression. It, you know, I trace it back to African Americans playing what they wanted to play in spite of the repression.
1: Mélomane passionné à qui nous devons une remarquable salve de chroniques hautement inspirées, lesquelles étaient diffusées dans le magazine Caravane il y a quelques années, Christian Pouget a par la suite souhaité s'approcher au plus près de ces grands fauves que sont les improvisateurs et improvisatrices pour nous les donner à voir et à entendre, mots et sons mêlés à travers des films documentaires. Si Théo Secaldi et Joël Léandre ont fait l'objet de films qui leur étaient entièrement consacrés, et même par deux fois pour cette dernière, la nouvelle réalisation de Christian Pouget balaye un spectre autrement plus large avec pas moins de 22 musiciennes et musiciens de tous horizons, géographiques et esthétiques, qui ont en commun une pratique singulière et engagée de la musique improvisée. Ça s'appelle Maelstrom for Improvisers et il nous en parle au micro de Jean-Paul Gombier.
2: C'est un travail d'artisan, de petit artisan en vidéo sur la musique, sur les musiciens, sur l'improvisation. Voilà. Donc documentariste, oui, mais petit artisan, oui, c'est comme ça que je me sens dans le quotidien de ce que je fais avec les musiciens.
3: Alors ce parcours, il a débuté il y a quelques années, on n'en est pas au premier opus. Est-ce qu'on peut dire aujourd'hui que vous avez ouvert la focale pour quelque chose de plus collectif, même si la plupart des séquences sont des séquences en solo, peut-être même toutes. Et en tout cas, vers une dynamique collective autour de l'improvisation.
2: Oui, c'est vrai que le fil, c'est le solo musicien par musicien, mais le tout sur les 22, oui, ça donne une vision, un ensemble sur l'improvisation dans différents instruments et surtout dans différentes générations de musiciens.
3: Deux artistes, tous instruments confondus, et j'y inclus la voix. On va dire une moitié de femmes.
2: Oui, 12 hommes et 10 femmes. Je recherchais pas du tout la parité. Hein. Il y aurait pu y avoir 11 hommes, 11 femmes. J'avais contacté Nicole Mitchell et puis ça n'a pas pu se faire. Voilà.
3: Alors on comprend qu'il y a des aléas d'artistes qu'on contacte et avec qui on ne peut pas arriver dans les délais impartis à conclure un enregistrement et donc une participation à cet opus. Mais comment s'est fait le choix ? D'abord à partir d'une décision personnelle et puis d'une disponibilité. Comment avez-vous réussi à manager ce travail qui s'est réparti, j'imagine, sur plusieurs années?
2: Presque 3 ans, pas tout à fait, mais presque 3 ans. Bon, il y avait des choix par rapport à des goûts personnels sur des musiciens. Et puis, les films là que je construis, c'est beaucoup de ricochets, c'est-à-dire de relation en relation. Joël Léandre est un axe central hein, dans le travail que j'ai fait.
4: Chaque son, par la musique, a une vie, une mort. Chaque son. On est comme le funambule quand on improvise. Il y a le ravin, c'est la limite qu'on se casse la gueule. C'est une vraie aventure. Mais quelque part, et c'est symbolique, mais plus que ça, c'est entre la vie et la mort aussi.
2: Et donc, grâce à elle, j'ai lié des contacts avec d'autres musiciens. Mais c'est vrai qu'elle a beaucoup compté dans la relation avec certains musiciens, comme notamment Joe Morris, Matt Maneri, Christiane Bob et quelques autres. Donc, les choix se sont faits comme ça, mais... Au départ, j'avais une liste d'entre 50 et 60 musiciens. Certains étaient d'accord et ça n'a pas pu se faire pour des questions d'agenda, de date, etc. Et d'autres qui ont refusé ou poliment en disant qu'ils n'avaient pas le temps, etc. Puis après, y a ceux qui ont accepté. Et le film aurait pu se faire hein, peut-être avec la moitié d'autres musiciens qui n'y sont pas. Mais je suis très content de ceux qui sont là et du résultat. Et maintenant, il faut que le film vive. Il est fini depuis le mois d'octobre. Donc maintenant, il faut qu'il vive.
3: Le faire vivre, c'est contacter des salles de cinéma, profiter de manifestations comme un festival pour arriver à intégrer cette projection dans la programmation.
2: Oui, pour moi, c'est le plus difficile parce que comme je suis indépendant, que je produis seul les films, je n'ai pas de distributeur, donc je prends contact avec des gens que je connais dans le milieu des festivals. J'ai par exemple contacté Jazzalus avec Jean-Pierre Lérac, mais je ne sais pas s'ils auront le temps ou l'envie de le programmer. programmé. Bon, le film fait presque 2 heures, donc c'est un peu long, hein, par rapport aux autres qui faisaient autour de 50 minutes.
3: J'ai trouvé qu'il y avait deux éléments qui sont ressortis pour moi. La présence des cordes, d'une part, et surtout la présence d'un espace latin. On se promène au Portugal, en Catalogne, en Italie.
2: C'était pas une volonté de ma part. Ce que je voulais, c'est essayer d'avoir une représentativité universelle. Alors évidemment, je n'ai qu'une musicienne japonaise, Satoko Fuji, mais bon, elle représente quand même l'Asie. Il y a 4 ou 5 Américains, il y a un Anglais, Ivan Parker, il y a des Français, des Italiens, des Portugais, des Espagnols. Dans mon idée, c'était un peu la dimension universaliste de cette musique improvisée et comment elle se joue partout à travers le monde, avec des musiciens qui peuvent avoir 30 ans, comme Clara Levy, ou des musiciens qui en ont 80, comme Ivan Parker, ou Donny Glasrow, qui pour moi est très important dans le film.
3: Il y a visiblement des affinités particulières avec, je pense à deux musiciens, Donny Glasrow et un autre qui est Beñat Achary. Est-ce qu'ils ont un rôle particulier dans Maelstrom ou est-ce qu'ils vont jouer un autre rôle dans des productions futures ?
2: Donny Glasrow, pour moi, c'est un musicien qui est très important. À mon sens, il n'a pas la reconnaissance par rapport à son talent. C'est pas un hasard s'il joue souvent ou s'il a joué souvent avec Joe McPhee ou avec Ivan Parker, hein, ou avec Peter Koval ou avec Toshinori Kondo ou avec Tristan Tzinger. C'est un musicien qui a une dimension universaliste et internationale très très forte. Et puis c'est un musicien particulier qui a commencé pendant 20 ans à jouer du saxophone alto, puis pendant plus de 10 ans il s'est mis au baryton et maintenant il continue avec le ténor. Ça fait 10 ans qu'il touche au ténor et je trouve que depuis peu de temps, il a atteint un niveau de maîtrise du ténor, moi, qui me plaît beaucoup. Et puis, ce qui me surprend chez lui, après avoir joué de la free music, vraiment de la musique improvisée radicale, qu'il revienne à Coltrane, à Albert Ayler, à Wayne Shorter, il me parle sans arrêt du quintet de Miles Davis. Je trouve que c'est beau parce que il a 80 ans. On reproche souvent aux musiciens de free d'être des sexters qui ne savent pas jouer. Et lui, il montre tout à fait le contraire. Donc je trouve que ça, c'est beau.

0: Voilà pour Donick. Pour Beignat, bon, c'est une personne qui a une dimension humaine qui est très forte, au-delà de ce qu'il fait avec sa voix et au niveau du chant. Lui, il est arrivé sur la fin du projet, et en fait, je l'ai contacté un peu par le biais de Donick. J'étais parti sur 22 musiciens. Nicole Mitchell était d'accord pour qu'on se voit à Londres. Ça n'a pas pu se faire. Et j'ai contacté Beignat pour être le 22e du projet. On a eu un contact très fort. C'est un homme que j'aime beaucoup parce que au-delà du chant, il a cet enracinement dans la tradition. Il est capable de jouer avec des musiciens d'avant-garde comme Peter Kowald ou Donny Glasrow. Et puis d'être dans des chants liturgiques à Pâques, dans des églises du Pays Basque, ou encore d'être dans du chant traditionnel basque. Donc, et puis il s'intéresse au cosmos. Il a une passion pour les oiseaux migrateurs. Il a une dimension chamanique qui me plaît beaucoup. On a commencé à travailler ensemble sur un projet en début d'année dernière. Après, c'est un homme qui a besoin de beaucoup de temps. Justement, du fait de cet étirement dans le temps, j'ai commencé un autre projet avec la trompettiste Susana Santos Silva. On va faire un portrait.
1: Les épisodes à venir pour lesquels on se retrouvera.
0: Voilà.
1: En attendant, le documentaire Maelstrom for Improvisers est sur les routes et par la suite dans le cadre d'un certain nombre de festivals. Probablement ceux qui ont déjà programmé des opus précédents.
0: Oui, j'espère Nantes, Poitiers qui avait déjà passé Affamé. Ça se fera. Mais bon, il faut du temps. De toute façon, c'est un travail qui se fait sur la durée. C'est sur plusieurs années, hein, même. La diffusion, par exemple, Affamé va être diffusée à Rimouski, au Québec, au Canada, le 10 mars, par exemple. Et Affamé à 6 ans. Donc, tu vois, c'est, se fait dans la durée, quoi.
1: Et ben, on s'inscrit dans cette même durée avec le plaisir. En tout cas, merci de m'avoir fait découvrir certaines des figures dans ce Maelstrom que j'ignorais ou que je soupçonnais sans avoir eu l'occasion de m'y frotter. Merci encore.
0: Merci à toi.

0: Ainsi se referme ce numéro de Caravane. Merci de votre écoute. Rédaction en chef et interview Jean-Paul Gambier. Réalisation et présentation Manuel Plaza. Musique originale signée Guillaume Séguron. Rendez-vous le mois prochain sur ces mêmes ondes ou quand il vous plaira sur www.jazzine.fr. À bientôt.
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4: RFI, il est tout juste minuit, en temps universel, 2h ici en studio à Paris. Un nouveau journal tout de suite.
5: Lisa Villy.
4: À la une, la signature d'un accord cadre entre Téhéran et Washington qui approche, selon les dires des deux belligérants, ce qui ne signifie pas loin de là le règlement du conflit. On s'intéressera au début de ce journal à une opération imaginée par Washington pour récupérer l'uranium iranien qu'elle n'a finalement pas mis en œuvre. Un nouveau projet militaire européen qui lui a du plomb dans l'aile, un char d'assaut du futur développé par Berlin et Paris. Paris qui semble sur le point de se désengager, détail à suivre. L'Éthiopie a expulsé une journaliste française en poste dans le pays depuis 2 ans. Elle revenait d'un reportage au Tigré dans un contexte de plus en plus tendu entre le gouvernement et les autorités dissidentes, ce qui fait craindre un nouveau conflit. On entendra la condamnation d'un rédacteur en chef de son journal, le quotidien français La Croix. Et puis Haïti de retour en Coupe du Monde de football 52 ans après. Ceux de la génération 74 vont suivre le match dans une heure avec attention et non sans émotion. Vous entendrez Philippe Forbes à la fin de ce journal. Un accord de principe pour mettre fin à la guerre entre les États-Unis et l'Iran pourrait être signé d'ici 24 heures par voie électronique. C'est ce qu'a indiqué le Pakistan, médiateur en chef des pourparlers. Pas si vite, la date n'a pas été décidée, a depuis tempéré le chef de la diplomatie iranienne. Pendant ce temps, la chaîne américaine CNN a, elle, révélé des informations exclusives sur ce qui s'est passé en marge des négociations. Washington aurait monté une opération sur le terrain pour récupérer l'uranium iranien au cœur du différend entre les deux belligérants avant de rétro-pédaler, ce qui a laissé le temps à l'Iran de compliquer encore l'accès à son uranium. Les explications de notre correspondante aux États-Unis, Karine Hutton.
6: En toute discrétion, le mois dernier, le militaire le plus haut gradé de l'armée américaine s'est rendu en urgence en Floride pour étudier un scénario extrême, une intervention au sol en Iran afin de s'emparer de son uranium enrichi, élément clé de l'arme nucléaire. L'opération, jugée très risquée, a même conduit le général Kane à quitter des réunions de l'OTAN en Europe pour participer aux discussions. Présenté à Donald Trump, le plan a été stoppé par le président qui craignait d'une part de lourdes pertes américaines et des représailles iraniennes d'autre part. Depuis, la voie diplomatique a repris, mais Téhéran, conscient de la menace, a renforcé ses défenses. L'Iran a volontairement effondré certains tunnels abritant son uranium hautement enrichi et piégé les accès avec des mines. Résultat, les stocks sont désormais enfouis, difficiles d'accès et dangereux à récupérer, même pour les Iraniens. Toute tentative de saisie va devenir donc extrêmement complexe, mais cela complique aussi de facto tout démantèlement du programme nucléaire iranien, qui devrait pourtant être au cœur des négociations dans un second temps. Karine Hutton, New York, RFI.
4: La centrale nucléaire ukrainienne de